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Allez, venons.

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0: Venir me voir, je vous referai un truc. Parce que les passeports, c'est bien pour les voyages. Après, si t'as des passeports, tu peux voyager. Si tu peux voyager, c'est bien pour la culture, ça.
1: Exactement.
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1: même. Pour le mélange.

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0: Non.
1: Allez, laissez-moi vous aider. 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
0: Oh.
1: Voilà.
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0: tabou.
1: Comme dirait Guillaume, c'est pas mal.
2: C'est bien.
3: Moi, c'est plat. J'ai toujours à faire la basse, c'est super.
4: Ah, mais.
2: Non, après, on a une dynamique qu'il faut
1: qu'on prenne. Il faut qu'on prenne un bassiste. C'est vraiment dément, c'est clair. 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

0: 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Ça les gars, bien dormi? Pas de réponse.
1: Putain les gars, abusé, qui c'est qui a fini le café là?
2: Oh ça va, tu vas pas nous gonfler.
0: Qu'est-ce qu'il y a Guy, t'as quelque chose à me dire?
2: Bah hier t'étais pas bourré.
3: Ouais, t'étais pire.
0: Prise de conscience.

raison. Je suis pas vraiment le roi des boutons. À quoi c'est dû? J'en sais rien. Peut-être à cette drôle d'idée que j'ai eue un jour. Je m'étais dit, je vais essayer d'écrire la chanson la plus triste du monde. Plus triste que la chanson du Gaufret, de velours noir, qui me faisait pleurer quand j'étais petit. Plus triste que n'importe quelle chanson de Terence Vincent, un cowboy texan qui n'a écrit que des chansons tristes. Plus triste que je me suis souvent demandé de Bobby Hans Koopen, un chanteur belge qui portait un chapeau de cowboy. Comme Terence Vincent. Tiens, peut-être que les chapeaux de cowboy, ça donne le bourdon. Faudrait se pencher sur la question. Je m'étais lancé dans un projet drôlement ambitieux. Il ne s'agissait pas juste d'écrire une chanson triste. Il s'agissait d'écrire la chanson la plus triste du monde.

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êtes à l'écoute de Radio Air Libre, et sur Radio Air Libre, c'est l'heure de l'agenda culturel, comme chaque semaine, au même jour, même heure, même endroit. En fond sonore, pour vous présenter cet agenda d'aujourd'hui, je vous ai choisi un extrait de l'album... comment s'appelle-t-il encore cet album-là ? C'est l'album de Manuel Hermia, Theo Zipper et Diogo Alexander. Common Ipsaiti. Alors moi j'attire votre attention sur une série d'activités culturelles, des concerts, des expositions, que sais-je encore. Sans pouvoir vous donner tous les détails du style, y a-t-il des tarifs différents, ou faut-il réserver, etc., etc. Je vous conseille donc de, pour les trucs qui vous intéressent plus particulièrement, de vous rendre sur le site de l'organisateur pour avoir tous les détails, les heures, les jours, les tarifs, s'il faut réserver ou pas, si c'est gratuit ou pas, etc. Alors, de façon à vous laisser le temps de prendre vos renseignements et d'éventuellement réserver, je vous propose aujourd'hui les activités qui couvrent la période, la semaine du 17 septembre au 23 septembre. Et on commence tout de suite avec le Music Village et généralement du jazz. Et le jeudi 17 à 20h30, comme tous les concerts dans ce lieu-là, c'est à 20h30. Donc, concert d'hommage à Cannonball Adderley avec, entre autres, Julien Delbrook au sax et Laurent Vigneron à la batterie. Suivi le vendredi 18 par le Freedom Jazz Sextet avec trois sax sous le titre Three Saxes on Fire. Il y a, entre autres, le saxophoniste Vincent Mardens. Et puis, le lendemain, le samedi 19, il y a également du saxophone avec les Saxophone Rebels, les rebelles du saxophone donc, et entre autres Stéphane Mercier au sax. Et encore un saxophoniste le dimanche 20, pour Alligator Boogaloo, qui rend hommage à Lou Anderson, avec entre autres Laurent Doumont au saxophone. Le lundi 21, Guantanamo All-Stars, avec entre autres Javier Breton à la basse, suivi le mardi 22 par Olivier van der Bouwe de en quartet. Et Olivier van der Bouwe de c'est un harmoniciste, il joue l'harmonica. Enfin, le mercredi 23, un habitué des lieux, Vincent Tecal, avec son origami trio plus 2. Et Vincent Tecal est également saxophoniste. Pour écrire la liberté, reprend ses rencontres autour de thèmes, on va dire politiques. Ainsi, le 18 septembre à 19h30, Pourquoi fumer, c'est de droite, avec Olivier Milleron, qui s'étonne effectivement que les gens continuent à fumer alors qu'ils s'affichent de gauche et qu'ils remplissent les caisses des grands lobbies de la cigarette. Le 18 à 19h30 à la Fleur en papier doré, 55 rue des Alexiens à Bruxelles, et il est conseillé de réserver. On continue avec une exposition qui a commencé et qui se déroule jusqu'au 30 septembre à la maison CFC, la librairie CFC plus exactement, Place des Martyrs. Alors, trace hommage à Félicette Chazeran avec des archives, des images et objets issus d'une vingtaine de spectacles sur la période qui couvre la période de 1970 à aujourd'hui. Ça, c'était à la Place des Martyrs, mais à l'occasion de cette exposition, il y aura également le 18 à 19h, un film documentaire intitulé « Traces, témoins d'un passage » qui nous parle donc de Félicette Chazeran. Film d'Alice Piem qui sera projeté en face au Théâtre des Martyrs. Et tout ça, ça se passe donc Place des Martyrs.
Le 18 septembre également sorti de l'album de Re-Encounter. C'est un groupe qui fait partie de la nébuleuse Met X. Il s'appelle Angels and Demons at Play. Et la sortie de l'album sera fêtée chez Recyclard au numéro 13 à 15 de la rue de Manchester à Molenbeek. C'est près du canal et de la place de la Duchesse. C'est entre les deux en fait. Et toujours le 18, le vendredi 18 à 19h à la maison CFC Trace. Et ben, je voulais annoncer déjà celui-là, Trace témoin d'un passage de documentaire d'Alice Piem au Martyr. On continue avec la programmation qui vient de reprendre à la maison Poème rue d'Écosse à Saint-Gilles avec ce vendredi 18 sortie de résidence avec du théâtre de Dorothée Karekezi, pardon, le titre de la pièce Mon petit Big Shop. Et puis on continuera avec un atelier Jardin de Pierre, c'est le nom d'atelier, écriture, interview, exploration de l'espace public, les mardis 22 à 13h et samedi 26 à 16h. À la maison Poème, donc rue d'Écosse. On continue avec toujours le vendredi 18, il va falloir vous couper un petit morceau. Vendredi 18 et samedi 19 à 19h, une rencontre avec Nils Anderson, organisée par Bruxelles Panther. Rencontre avec Nils Anderson donc sur une vie d'édition militante d'internationalisme et de lutte anticoloniale. Et ça continuera des rencontres le 25 septembre et le 4 octobre, mais j'aurai l'occasion de vous en parler la semaine prochaine. Par contre, si vous êtes intéressé par le surréalisme, eh bien le samedi 19 à la maison CFC, à la librairie de la maison CFC, une rencontre à midi consacrée à Marcel Lecomte, une vie repensée dans l'ombre du surréalisme. Marcel Lecomte est effectivement un des ténors, je vais dire, du surréalisme ici en Belgique. Et donc, il sera évoqué par Philippe de Wolf dans un essai qui vient de sortir et qui sera donc présenté à midi le 19 au 14 place des Martyrs. Alors le 19 et le 20 septembre, samedi et dimanche, ce sera la journée du patrimoine à Bruxelles. Simplement pour vous dire qu'il y a plein de visites qui sont organisées et qui peuvent très bien être très intéressantes. Le dimanche 20, c'est le finissage de l'exposition de Yves Malfleet à la maison d'Erasme, 3 rue Fort-Manoir à Anderlecht, sous le titre « Olé désiré », cette exposition que je vous ai annoncée de nombreuses fois, donc vous n'avez pas d'excuse pour ne pas y aller. Un nouveau festival pour lutter contre la militarisation du 21 au 26 septembre, oui. Il s'agit du festival organisé par l'APL, Agir pour la paix, la CNAPD et la PAC, Présence d'action culturelle, face aux 2500 milliards d'euros qui sont dépensés pour des armements et pour les armées, face aussi à la Belgique qui a augmenté son budget de 59% en 2025, son budget militaire bien entendu, pas celui de l'enseignement ou de la culture ou de la santé. Et donc, dans ce nouveau festival, on nous propose des ateliers, des expos, des documentaires, des discussions, etc. Il y aura également le 21... Alors, je vais commencer par... Oui, le 21 à 13h, de 13h à 19h30, un décryptage de la propagande de guerre, ça se passe au PAC. Le même 21, de 17h à 18h, vernissage de l'exposition Propagande de guerre d'Anne Morelli. Et les locaux du PAC sont situés rue Lambert-Crix à Anderlecht. Que dire encore, qu'il y a plein de choses à se faire, une quarantaine d'activités en tout, non seulement à Bruxelles, mais également des choses qui se passent à Mons, à Liège et d'autres villes de Wallonie.
Le fond de l'histoire, c'est quels sont les risques de cette politique d'austérité à visée militariste pour notre démocratie, notre sécurité et les générations futures, et quelles stratégies adopter pour y faire face. À travers donc, conférences, débats, ateliers d'éducation permanente, moments créatifs, assemblées, rencontres, projections, etc., etc. Thématiques variées et complémentaires, la propagande de guerre, la militarisation dans les quartiers populaires, la pollution de l'activité militaire, l'industrie de l'armement, danger des armes nucléaires, militarisation de la jeunesse, autodéfense verbale face aux discours militaristes, objection de conscience, etc. Plus de renseignements et le programme complet, parce que là, je vous ai fait vraiment un survol rapide. Eh bien, les 3W, puis Festival de la paix en un mot.be. Festival de la paix.be. Alors, on continue. Et un rappel, jusqu'au 25 septembre, exposition rencontre, exposition proposée par Nusaïba Mekchouch et Jérôme Van Roy à l'EDN Bar, qui est le bar situé à côté de la bibliothèque d'Anderlecht, 3 rue du Chapelain, derrière Saint-Guidon. Rencontre est une invitation à découvrir deux trajectoires artistiques singulières, où la pratique du dessin devient un langage, un refuge et un lien. Jusqu'au 25 septembre, donc, à Anderlecht. Et ceci clôturait l'agenda culturel pour aujourd'hui. Rendez-vous la semaine prochaine pour de nouvelles aventures et dans quelques instants, la suite de nos programmes.

85% d'entre elles portent plainte. Qu'une fille sur 10 a subi un viol ou un abus, principalement au sein de sa famille. Que 9% des gens vont avoir un problème avec l'alcool. 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

70% des céréales que nous cultivons sont mangées par des animaux que nous mangeons. 76% des femmes enceintes accouchent. 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Et d'ailleurs, 50% des tout jeunes mariés bruxellois divorcent dans l'année. 37% des 18-35 ans vont avoir un problème avec les réseaux sociaux et les jeux vidéo. 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Et toi ? 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

0: 57% des hommes avouent avoir déjà trompé leur partenaire, contre 57% des femmes. Les préservatifs sont utilisés dans 50% des rapports occasionnels. Je sais pas quel est le pourcentage de gens qui ont déjà fait de la prison, par exemple. Ou qui prennent des drogues dures. Considère.
1: Cancer. Une femme sur 5.
0: Des fois, ça m'angoisse. Ah ouais. 61% des Belges se déclarent heureux. Et toi ? Ça va ? Et toi ? Et toi ? Moi ?

0: Comment on pourrait vaincre dans notre propre esprit cette vieille chose que le travail serait une torture, un abaissement, une malédiction?
1: La vie, je le sais, ce n'est pas que le travail. Mais il ne faut pas opposer le travail à la vie, parce que le travail, c'est le moyen d'être libre. On n'est pas libre quand on n'a pas de travail.

0: Alors, dès qu'il y en aura, tout le monde a décidé de rentrer.
1: Non, moi, je rentrerai pas là-dedans. Ça, je mettrai plus les pieds dans cette tôle, là. Hein.

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J'ai remarqué que sur pas mal de radios qui passent des chansons et des musiques que tout le monde connaît, au fond, les présentateurs passent quand même beaucoup de temps à expliquer ou à raconter, à dire, à rappeler que c'était le chanteur, que c'était le groupe, que c'était le morceau, tel disque sorti en telle année, et que tout le monde a quelque part dans le fin fond de sa petite discothèque personnelle. Alors sur Radio Air Libre, souvent c'est le contraire. On vous passe des choses qui sont inconnues au régiment ou dont on a peut-être oublié qu'elles existaient, et on oublie aussi de vous les annoncer ou désannoncer. Alors pour ne pas être en reste, là tout de suite, il y avait de la musique. New Orleans, c'est même plus précisément de la Louisiane, avec un morceau intitulé Louisiana, dirais-je en français, IA en américain. C'était Dr. Michael White. Et il était suivi par Tropic of Coldness dans The Distressing Dilemma of Rational Choices. Et qu'on vient d'écouter juste à l'instant, Sages comme des sauvages avec Brindilles à mon enfant. On va rester dans le belge avec Mathieu Tonon et un extrait de son album De Beau Lendemain sorti en 2013. Un album très agréable à écouter, chansons françaises, pas mal faites, etc. Et je vous en propose tout de suite un morceau qui s'appelle Elle est ronde, Mathieu Tonon.

Jamais absence ne fut autant visible que dans les entrailles du peuplier. Ses branches sont vides de tout commentaire. Cette réalité dévitalisée satisfait un aspect peu connu des sens. L'arbre savoure l'indescriptible bonheur de perdre. Il use de sa dépossession avec cette précaution colorée qui fait les bouquets inoubliables. La joie du vide l'inonde comme un vin dépouillé de son orgie. Le bleu a perdu le secret du bleu. On erre dans l'espace pâle à la recherche d'une nuance qui adoucit l'absence. On redoute la transparence, cette furie de l'abîme. Le soleil se lève mourant. Il s'appuie sur un coussin de fougère et prononce une phrase, un apophthegme doré, où l'intention est colossale, mais la signification diffuse. Il se souvient à peine du monde. Rien n'est irrémédiable, semble-t-il. Pourtant, on aspire à l'éternité une dernière fois. Tout est devenu très discret. Le brouillard commence à danser. C'est une légèreté qui prend corps pour dissimuler le passage de la matière à l'invisible. Nul encore ne dramatise.

0: Sur Radio Air Libre, après Mathieu Tonon et L'Air Ronde, que je vous ai d'ailleurs annoncé, je vous ai lu quelques pages de François Jacquemin, quelques pages de ce qui constitue en fait un long poème qui s'étale sur de nombreuses pages et paru sous le titre « Les saisons ». François Jacquemin, j'avais choisi comme musique de fond l'Andante con moto, qui est le deuxième mouvement de la symphonie en do mineur, numéro 33 de Joseph Haydn. Andante qui nous était interprété au piano par Laura Micola, qui avait obtenu le grand prix, je pense, au concours Reine-Elisabeth il y a quelques années déjà, c'était en 1995. Laura Micola. Et puis, ce qu'on vient d'écouter là, à l'instant, nous venait au niveau de l'inspiration, bien sûr, des Balkans, et en réalité de France, et même du nord de la France, côté de Lille, avec Cosia Brada Orchestra, et un extrait de leur album Balkan Quintet, enregistré en public au musée du terroir de Villeneuve-d'Ascq. C'est juste à côté de Lille, dans le nord de la France, donc, en novembre 2012. Le morceau s'appelait Zaramo, le Cosia Brada Orchestra. Pour suivre, on va revenir à Bruxelles avec un projet, encore une fois, tout à fait fou. Il y a plein de chouettes disques qui sortent ces temps-ci ou qui sont sortis il n'y a pas si longtemps, qu'on a envie de partager avec vous, de vous faire connaître ou de vous faire éventuellement réécouter. Le Brussels Vocal Project est un de ces disques-là. L'album s'appelle The Art of Love et est constitue plutôt un hommage à Pierre Van Dormael. Alors, le Brussels Vocal Project, comme son nom l'indique, c'est un groupe vocal, c'est un sextet a cappella qui regroupe des gens de la nouvelle génération du jazz belge. Alors, quand on dit baryton, alto, etc., d'habitude, on parle de sax. Eh bien non, ici, ce sont les voix. François Vaiana, Elsa Grégoire, Anu Yunonen, Frédéric Borsalerello Tresale, Jonas Kohl et Gilles Wiernik. Ces gens-là, vous les retrouvez parfois dans d'autres ensembles, bien entendu. Ici, je vous propose une composition de Pierre Vaiana et François Vaiana, Musica Sunata, Musica Sunata. La différence, c'est que dans le deuxième, il y a deux zen à sunata. Le Brussels Vocal Orchestra.
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Eh bien, ça c'était Cyrano sur Radio Air Libre avec un extrait de l'album Les Cités d'Émeraude. C'est aussi quelqu'un qui nous vient de France avec cette chanson, entre autres, Chambre 802. En fond sonore, l'orchestre de chambre de Liège, qui est un ensemble composé uniquement de cordes, 15 membres, sans chef pour jouer, et ça marche formidablement. Ils interprètent aussi bien du classique que du moins classique, comme par exemple en fond sonore, ces 4 saisons d'Astor Piazzolla. On peut permettre entre autres de vous désannoncer aussi le poème « Je te lègue » que je vous lisais il y a un instant. C'est un poème de Charles Plisnier. Et encore avant ça, entre le poème et le Brussels Vocal Project, il y avait un morceau de musique ancienne, puisque le compositeur Cyprian de Roor, polyphoniste flamand du XVIe siècle, est né à René en 1515, il y a donc plus de 500 ans. Et malheureusement pour lui, la polyphonie flamande, qui était à son apogée pendant sa vie, pendant ses années de composition, eh bien, sera mise en danger par les guerres de religion qui éclateront au milieu de ce siècle et où des milliers de gens seront tués, non seulement à Bruxelles, mais à travers tous les Pays-Bas. Cyprian de Roor, qui composait des morceaux avec des textes en français, en italien, en latin ou encore en flamand.

Regardez l'orchestre de chambre de Liège en fond sonore. C'est un orchestre qui désire mettre en avant des musiques vivantes et pas une musique pour les élites. Et c'est pour ça que le répertoire est choisi soigneusement en fonction de cet objectif. Je vais me permettre de garder ce morceau d'Astor Piazzolla en fond sonore pour vous lire un extrait d'un texte de Anne-Marie Laffer, Les tueurs de temps.

non contents de perdre et de tromper le temps, ils se sont organisés en une société secrète afin de le tuer. Leur héros mythique, qui figure sur la bague portée par tous les membres, n'est autre que le chapelier d'Alice au Pays des Merveilles. Si ce personnage conteste l'accusation de la reine d'être venue au concert dans l'unique intention de tuer le temps, et n'a donc pas l'étoffe d'un révolutionnaire, il est à leurs yeux la victime exemplaire de la cruauté aveugle du temps. Un martyr qu'il faut venger. Avant de décrire leur méthode, il convient d'exposer à loisir toutes les raisons de leur haine implacable. On pourrait penser qu'ils espèrent parvenir à l'immortalité en supprimant le temps de ces outrages. Or, ils risquent leur vie à tout instant dans leurs innombrables attentats contre le temps. Leur désinvolture à l'égard de leur propre mort n'a d'égal que leur désir passionné d'en finir avec le temps. Il faut chercher ailleurs leur mobile. On s'est demandé s'ils ne poursuivaient pas un but humanitaire, celui de débarrasser leurs semblables d'une contrainte, d'une oppression, d'une tyrannie. L'atrocité de leurs moyens d'action ne permet pas de valider cette interprétation, puisqu'à chacun de leurs crimes périssent des innocents, notamment aux abords des églises, dans les gares, etc.

0: Bonjour. Qu'est-ce qu'il voudra, le petit monsieur ?
1: Bonjour, j'aurais une baguette, s'il vous plaît.
0: Il la veut comment, sa baguette bien moulée ?
1: Oui, en fait, c'était justement, je voulais vous dire...
0: Pardon ? Que c'était vraiment...

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0: n'y a pas de bagarre dans les bus parfois?
1: Non, dans les bus, non. Franchement, tout le monde est chaud, mais il n'y a pas d'embrouille. Hein.
0: Pourquoi on me dit que c'est dangereux alors?
1: Qui, Marseille hein? Non, Marseille, c'est trop cool. C'est pas Paris, Marseille. Hein. Sa vie, non. Tout le quartier nord, Marseille, son paternel. Hein.

Bonjour à tous les auditeurs d'Africa Jama sur le 87.7 FM, Pat Patoma avec vous, et ce jusqu'à 14h. Je serai aujourd'hui avec Mati Osango qui viendra occuper la plage sportive ainsi que quelques éléments culturels. Pouloussen Womban sera également des nôtres aujourd'hui et nous terminerons notre programme avec un invité. Non, ce n'est pas terminé, mais après le sport, nous allons avoir le plaisir de recevoir José Mabita, qui viendra nous parler littérature avec une activité qu'il organise avec le collectif Bokoutani. Ça me fait toujours rire. Bokoutani, c'est la rencontre, c'est le fait de se rassembler, de se retrouver. Bokoutani. Maintenant, il se retrouve autour des livres. Ben alors, ça devient Bokoutani avec deux O. Hein. C'est très, très, très intéressant. José Mabita, normalement à partir de 12h30, et nous terminerons nos programmes avec.

Et nous démarrons notre musique en Afrique de l'Ouest. C'est Naka avec son ami Pache Dirima qui nous propose Na Ndimigo, un artiste que nous écoutons pour la toute première fois.

J'avais dit Nigeria, non, c'est la Guinée-Bissau, Naka et son ami Pache Dirima qui nous propose Na Indimigo. Nous allons voir Demba Tandia qui nous chante son titre Djonko.

sur cette terre, l'argent fait loi, et l'argent est roi d'ailleurs. What is money? C'est le titre que nous propose Dickens d'Eric.

0: La très belle voix de Dickens, d'Eric, qui nous proposait « What is money ?» Qu'est-ce qu'est l'argent ? L'argent, ben c'est le roi, tout simplement sur cette terre. Et c'est bien dommage, parce qu'on ne pense pas à autre chose. Surtout ce que nous avons mis dans la tête de nos enfants, de nos jeunes. Ben voilà, tout le reste passe... comment dirais-je, passe à côté. Dickens, d'Eric, qui est kényan, il précédait Demba Tantia, qui, lui, venait plutôt de la Mauritanie. Blacky Star, fait à ton niveau.
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Je disais que l'argent était roi. Ben, c'est exactement ce que dit Blacky Star. Fais avec les moyens que tu as. Si tu cherches trop, rassure-toi d'abord. Assure-toi même d'abord que ta poche est pleine dans ces conditions-là. Tu peux faire tout ce que tu veux. Et là aussi, ça pose quand même problème. Ça veut dire que ceux qui sont friqués, ben, ils peuvent se permettre tout. Et ça, on ne l'accepte pas. C'était le Camerounais Blacky Star, de son vrai nom, Marie-Joseph Fouda, Haïti Blacky Star, qui nous proposait « Fais à ton niveau ». Nous allons voir Coco Hilaire. Lui, il est de la Côte d'Ivoire et il nous fait la musique Zouglou. Coco Hilaire qui nous propose encore et toujours des conseils. « Éveil de conscience ». « Éveil de conscience », c'est le titre tiré de son dernier album « Rétro ».

0: Hervé Bois.
1: Le gars ne se sent même plus hein.
2: Bah, ils ont l'argent là, voilà comment ils sont. On dirait il va plus.
3: En tout cas, quand ils ont l'argent, voilà comment ils sont. C'est terrible aujourd'hui. Beaucoup de conseils qui tournent autour de l'argent. Trois titres déjà et coup sur coup. Hein. What is money? C'était Dickens, comment dirais-je, Dickens d'Eric, puis fait à ton niveau de Blacky Star le Camerounais, puis Coco Hilaire l'Ivoirien qui parle d'éveil de conscience. Ceux qui ont l'argent, ils se permettent n'importe quoi. Mais on va se calmer un peu avec Bishop et Docta Simi. C'est le Nigeria qui nous propose Igala. Giration, Igala, Giration.

comment dirais-je, j'adore vraiment bien ce chœur qui nous était proposé par Bishop et Dr. Simi. C'est deux chanteurs musiciens qui nous viennent du Nigeria. Nous allons écouter, comment dirais-je, Aklem Wawa. Aklem Wawa qui nous propose Jaloux. Ah, il faut se calmer, hein.

Aklem Wawa, c'est un Camerounais originaire de Fumbam qui vient nous proposer une chanson issue quand même de la culture Bamoun. Aklem Wawa avec ce très beau titre Jaloux. Nous allons en Côte d'Ivoire rencontrer un artiste qui nous a écrit. Il a écrit à Radio Air Libre. Il s'appelle Joke Lango, un artiste que nous découvrons dans ce titre, en tout cas, qui apporte du soleil, hein, comme lui-même écrit dans son courrier, et qui est très content d'être entré en contact avec nous, et nous le sommes aussi, parce que nous découvrons un autre artiste, lui, et en tout cas, il nous a contacté de manière directe. Nous ne sommes pas passés par des maisons, ceci ou cela, ou bien, parcourir les plateformes, non. Il nous a écrit, il nous a envoyé son titre et il s'appelle Joke Lango. Il propose Viva Côte d'Ivoire.

En tout cas, nous sommes très contents de découvrir cet artiste Joe Kelango que nous allons essayer un peu de suivre. Nous allons suivre un peu sa production. Il nous a dit que l'album sort au mois de décembre. Ben, on l'attend. Bien sûr, on l'attend. Vive la Côte d'Ivoire de Joe Kelango qui est de la Côte d'Ivoire et que nous saluons s'il est à l'écoute. Mive Joe. Non, c'est pas Mive Joe. Les Congolais comprennent, c'est Mauvais Joe. En fait, pourquoi je dis Mive John? C'est parce qu'il y avait un gourba avant, c'est-à-dire quelqu'un qui se prend pour très très fort. Et dans le Lingala, Yaba Gourba, on disait, pour dire mauvais, on disait Mive. Mive John. C'est-à-dire le gars, il se dit lui-même qu'il est mauvais. Lui, il se déclare mauvais. C'est-à-dire quand tu le croises sur la route, ben, il faut traverser, hein, sinon tu auras ce que tu auras. Donc Mauvais Joe, c'est un tout jeune franco-congolais de France que moi, je ne connaissais pas trop. J'entendais un peu certains titres et, qui étaient de lui, hein, comment dirais-je, pilé que vous connaissez. Peut-être, je dirais. Et ici, il nous propose son dernier, comment dirais-je, morceau tiré de l'album L'Undertaker, lui, de Mauvais Joe.

En tout cas, il nous arrive assez rarement quand même de programmer des rappeurs, mais on le fait quand même hein, de temps en temps. Comment dirais-je, il y a des choses qui nous passent à côté, hein, qu'on ne comprend peut-être pas très bien. Évidemment, nous ne sommes pas des spécialistes du rap, mais des garçons comme Mauvais Joe, ils ont un auditoire, mais c'est faramineux. Hein, c'est incroyable. Hein. Un de ses titres, compilé par exemple, s'est écouté des dizaines de fois plus que ce que Fally fait. C'est pour donner un peu la mesure de ce qui se passe et que, bon, si vous n'êtes pas dans l'âge, si je peux dire, ou bien dans le move, vous ne pouvez pas vraiment bien évaluer. C'est pas pour rien qu'on dit que les rappeurs ont pris le dessus, hein, quelque part, sur la chanson française en France. Mais c'est un phénomène, mais alors incroyable. Et ce phénomène, ce groupe dont fait partie aussi Mauvais Joe, avant qu'il ne commence à se produire lui-même avec des scores incroyables. Mauvais Joe, que moi je dis Mauvais Joe, il nous proposait lui. Nous allons nous calmer avec Justino Delgado qui nous propose Angola, Guinée. Il est de Guinée-Bissau, mais il chante l'Angola. Vous savez, les colonies, les ex-colonies portugaises avaient une relation incroyable entre eux, même si c'était des pays qui n'étaient pas contigus. Hein. Vous avez la Guinée-Bissau, vous avez Sao Tomé, vous avez l'Angola, vous avez le Mozambique. C'était des pays qui... Il y avait une relation entre les peuples, je veux dire, pas seulement entre les dirigeants, mais il y avait des déplacements d'activistes, des militants dans ces pays-là. C'était incroyable. Donc ici, Justino Delgado, qui est donc de Guinée-Bissau, qui nous chante Angola, et Angola en relation avec la Guinée. Angola-Guinée, c'est le titre de cette chanson tirée de l'album Alma de Guinée-Bissau.

En tout cas, une magnifique chanson de Justino Delgado qui nous proposait Angola Guinée. Angola Guinée, c'est le titre qui est tiré de l'album Alma dit Guinée-Bissau. Nous allons terminer ce programme avec Yemi Alade qui a fait appel à Ferigola. En tout cas, c'est une collaboration pour nous donner le titre Coco Nayam, collaboration donc entre la Nigériane et le Congolais, Congo de la RDC, Coco Nayam.

Coco Nayame, Yemi Alade, dans son album Itzi Yemi Alade, duquel on tire la chanson Coco Nayame, Yemi Alade avec ici Ferré Gola. J'avais dit que c'était le dernier titre. Bon, une pour la route, CDT Diamant Noir qui nous propose Le Royaume.

Des diamants noirs pour terminer vraiment comment dirais-je, cette sortie musicale. C'était des diamants noirs qui est auteur, compositeur, poète et surtout professeur de maths. Il est jeune et il vient de la Mauritanie, du Sénégal et de la France, voilà. C'est un multiracial, si on peut le dire ainsi, et c'est très très très bien. Merci en lui en tout cas de clore notre programme de ce jour. Nous continuons sur Africa Diama, Radio Air Libre.

Beaucoup d'activités aujourd'hui. Nous allons commencer par une matinée de découverte des cultures africaines et de la rumba, patrimoine immatériel de l'humanité. Ça aura lieu aujourd'hui. Oh là là, qu'ils nous ont envoyé leurs flyers si tard. Aujourd'hui donc, à la Maison des Associations, 27 rue Edmond Michelet. À Melun, c'est en France, hein, 77 000. Voilà l'association dynamique USIM qui organise cette belle activité pour découvrir les cultures africaines et la rumba. Voilà, c'est intéressant, ça a déjà commencé, ou plutôt ça va commencer maintenant dans un petit quart d'heure, et ça continuera jusque, comment dirais-je, jusqu'autour de 19h. Vous allez découvrir la rumba, je ne sais pas qui va se charger de vous faire découvrir tout cela. Je n'ai pas cette information, comment dirais-je, sur le flyer, mais en tout cas, l'activité est très, très intéressante, organisée par l'association Dynamique USIM.

toujours aujourd'hui, mais cette fois ici à Bruxelles, à Congolie, à Centre, c'est à Matongé, porte de Namur. Hommage à Papa Wemba, organisé par Matongé Vibes. Ce sera à 20h30, déjà la porte s'ouvre avec une animation assurée par DJ Kija. Jackie, si vous voulez. Cette DJette est extraordinaire et gentille en plus, ce qui ne gâche pas l'affaire. Et à partir de 23h, grand show avec Petit Macambo de Viva, la sapologie, dit-il. Voilà, il y a une petite entrée. Hein. Bon, je vais le dire comme ça, il n'y a pas de surprise. Il y a une entrée de 10 euros qui vous donne droit aussi à une consommation, une première consommation. Voilà, tout ceci, c'est à Congolie. Hein. C'est sur la chaussée de Wavre. Ils n'ont pas mis le numéro. Je l'ai en tête, mais je n'ai pas envie de me tromper. Voilà, c'est donc hommage à Papa Wemba, hommage qui va être assuré par Petit Macambo à partir de 23h, mais un DJ sera déjà là, DJ Kija, à partir de 20h30. Il y a un numéro, si vous voulez avoir plus d'informations, le 0-467-83-12-49, sinon vous nous appelez ici à la radio, comme ça vous ne vous tromperez pas, 0-467-83-12-49, et la radio, pardon, c'est 02-344-58-55.

Ben, l'agenda, ben, ça nous arrive trop tard. Hein. Ça, ce n'est pas notre faute. Voilà, toujours aujourd'hui, le 12 septembre, cette fois à Paris, de 10h à 14h, heure de Montréal et 16h à 20h, heure de Bruxelles. Ils sont terribles, ces gens. Donc, place de la diaspora, c'est une journée de réflexion. Hein. Place de la diaspora congolaise dans le dialogue citoyen et au-delà, organisée par COGEDIA, par CCRCC, par Congo Bomoko et par Minzoto. Donc, quatre organisations qui se sont mises ensemble pour réfléchir sur la place de la diaspora dans les dialogues citoyens et au-delà des pistes d'une feuille de route. Voilà, donc là, c'est, vous savez qu'au Congo, il y a les partis d'opposition qui ont exigé un dialogue, les partis, mais aussi les prêtres, les comment dirais-je, que ce soit des catholiques ou des protestants, et tout le monde en fait demande le dialogue parce que le pays semble bloqué. Le gouvernement n'a pas de solution militaire au fait que une partie du pays a été accaparée et ils sont bien assis là-bas, comment dirais-je, Nanga et ces bandits du M23. Et ces gens-là, ils n'ont pas l'intention, en tout cas, de partir. Au contraire, ils visent même à étendre, comment dirais-je, leur territoire. Voilà. Et pour cela, beaucoup de gens se disent, puisque le gouvernement n'a pas de solution, au moins on peut discuter. C'est pour cela que ça s'achauffe dans la diaspora. Mais nous savons aussi que beaucoup de mallettes ont circulé pour susciter des groupes à se mettre ensemble, ainsi de suite. C'est quand même dommage parce que ça peut vraiment être très intéressant si des citoyens décident de s'organiser pour peser et participer à un dialogue citoyen. En tout cas, nous, on ne va pas fuir nos responsabilités. Donc, si personnellement, je dois participer, je participerai. Je le dis déjà. Et d'ailleurs, il y a beaucoup de documents qui circulent. Et d'autres sont vraiment farfelus. Il faut bien lire, hein, bien regarder pour bien vous décider parce que la diaspora est vraiment sollicitée pour rejoindre telle initiative ou telle autre. En tout cas, voilà, il y a un numéro de téléphone 613-796-5373. Je pense que c'est un numéro français. Sinon, vous allez sur le site cogedia.org pour avoir plus d'informations.

0: Maman Justine Kassavubu vient d'écrire un livre et elle vous invite tous.
1: Anissé et Pedro.
0: Alors, elle vous invite, comment dirais-je, le mercredi 23 septembre à 14h, à l'occasion donc de la sortie de son livre « Justine Poyo Kassavubu, Congo à vendre, confidence ». Voilà, je pense que ce sera intéressant quand même de, d'avoir ce livre et d'avoir surtout son contenu. Maman Justine Kassavubu qui vous invite donc à... Comment dirais-je, à la présentation de son livre. Hein. C'est le jour de la sortie officielle, sortie de presse en tout cas, de son livre Justine Kassavubu, Congo à vendre, confidence. Ça se passera à l'Africa Museum, salle 1, chaussée de Louvain numéro 13, à Tervuren. Voilà, c'est très facile, je crois qu'il y a un tram qui part là, c'est 43, 44, 41. Ben, je vais vérifier. En tout cas, il y a moyen d'y aller, pas spécialement en voiture. En tout cas, il y a un tram qui part de la gare du, comment dirais-je, de Montgomery et qui vous conduit jusque là. C'est même pas de Montgomery, de Mérode, hein, qui vous conduit jusque là. Et donc, c'est très simple hein, pour y aller. Voilà, le Congo à vendre, c'est la question que se pose Justine un peu. Kassavubu, confidence. Voilà. Ce sera le 23 septembre à 14h au musée de Tervuren, ou plutôt correctement dit Africa Museum, salle 1, chaussée de Louvain numéro 13 à Tervuren.

Ah, nos auditeurs sont vraiment magnifiques. Le tram, c'est le tram 44 qui vous amène jusqu'à Tervuren. Vous le prenez à Mérode. Hein. Voilà. Donc, c'est très simple. Si vous habitez Bruxelles, vous n'avez aucune excuse. Le tram vous conduit jusque-là.

Alors, vous avez bien entendu, hein, Bouane, ce sera son centenaire. Il y a une conférence projection musicale qui est organisée le 7 novembre à Paris, centenaire d'Henri Bouane, couplé avec les 70 ans de Loke Jazz. Tout ceci démarre à 17h30 avec la participation de Pella Simba, de Wutamai, le grand chanteur, mais aussi de Théo Blaise Kunku. Et c'est très intéressant comme ça, Théo Blaise Kunku qui est de Congo-Brazzaville. Pourquoi ? Parce que tout simplement Henri Bouane est de père brazzavillois et de mère congolais de la RDC. Voilà. Et encore, un de ses grands-parents est du Togo. Voilà. Donc, c'est très, très intéressant. Voilà, un multinational, mais que l'on ne connaît pas assez. Alors que le rôle qu'a joué Henri Bouane pour l'éclosion de la rumba congolaise, attendez, il était déjà là. Et c'est grâce à lui, on va dire ça comme ça, on va dire grâce à Henri Bouane que Wendo, comment dirais-je, est édité. Hein, donc le titre de 1948 est réalisé, comment dirais-je, avec le concours de Bouane qui d'ailleurs tient la guitare. Donc quand vous entendez Marie-Louise, la guitare, c'est la guitare de Bouane. Et la Marie-Louise dont on parle, c'est une parente de Bouane. Encore une fois, je vous dis, c'est pas possible. Marie-Louise vit en Belgique. Voilà, des concours, des circonstances incroyables. Donc, si vous voulez avoir l'histoire de... mais enfin, si j'étais à la place des organisateurs, je ferais tout pour que Marie-Louise soit là. Qui d'autre peut bien parler de Bouane sinon Marie-Louise, qui a été chantée par Wendo et Bouane à la guitare et au chant aussi. Hein, voilà. Donc, co-auteur de ce magnifique titre, le premier succès même de la musique congolaise, comment dirais-je, Henri Bouane, qui est le fondateur du groupe Rico Jazz. Rico Jazz, c'est rythme congolais, jazz, un orchestre. Le premier, en tout cas, qui a fait une tournée incroyable dans le monde. Hein. Ils ont été en Afrique de l'Ouest, à Douala, au Togo, comment dirais-je, en Algérie, en France, dans les Antilles. Tout ceci dans les années 60. Vraiment, c'est incroyable. Et d'ailleurs, une petite séquence seulement. J'espère que Maki ne va pas trop m'en vouloir. Je vais lui piquer une ou deux minutes. Un titre que vous connaissez un tout petit peu, à mon avis. Hein.

Marie-Josée par Rick au jazz. D'ailleurs, vous connaissez bien la musique en dessous qui est jouée dans l'African Fiesta par, comment dirais-je, par le docteur Nico qui joue, comment dirais-je, ce rythme-là avec sa guitare. Très, très intéressant. Meringue et Scooby-Doo. Voilà, les liens sont là et si vous voulez vraiment en apprendre plus, cette organisation par José Nzolani, le 7 novembre à Paris, centenaire d'Henri Bohané, Henri Bohané qui est le fondateur de ce groupe Rico Jazz. C'est très intéressant et c'est un personnage qui n'est pas suffisamment connu. C'est un vrai scandale que les Congolais ne connaissent pas assez, sauf si on a un certain âge. Et en plus, si on s'intéresse vraiment aux origines de la rumba, on ne peut ne pas connaître, on ne peut ne pas connaître Henri Bohané. Dans quelques instants, Mati Osango.

Reddy Amissi, lui, sera au théâtre de La Louvière le 26 septembre. Vraiment, c'est dans 2 semaines. Rendez-vous à ne pas manquer. Il faut profiter des occasions pareilles. C'est juste ici derrière, non, vraiment. Et ça ne coûte pas cher. Hein. Les articles 27 ont un tarif spécial. Ça commence à 15 euros et ça va jusqu'à 30 euros. Donc, c'est vraiment donné. Hein, si

si vous voulez voir Reddy Amici avec le groupe Imprisoned God, c'est un groupe de danseurs, de quatre danseurs qui viennent tous du Kivu, qui font un programme, comment dirais-je, incroyable sur scène. Vous pouvez, comment dirais-je, coupler hein, le concert le 26 de Reddy Amici avec, comment dirais-je, la belle séquence de Imprisoned Gods, c'est le 25 septembre, c'est-à-dire la veille en fait. Hein. La veille, vous regardez les jeunes danseurs qui viennent tous du Kivu, c'est magnifique si vous regardez la photo qui est diffusée sur le site central-lalouvière.be, c'est magnifique, donc vous pouvez coupler tout ceci. Ça coûte 35 euros, mais si vous ne voulez pas, comment dirais-je, juste le concert de Reddy Amici au Théâtre de la Louvière à la place communale numéro 22 à la Louvière. Je disais, hein, le tarif est assez accessible, hein, parce qu'aujourd'hui, bon, j'ai entendu que pour Céline Dion, mais ça n'a rien à voir. Il y en a qui ont sorti presque 1000 euros pour assister à ce concert-là. Non, ici, c'est 15, 25, 30, donc c'est... Je ne peux pas dire que c'est donné, mais bon, c'est quand même accessible, si on peut le dire ainsi.

Chers auditeurs de la radio Air Libre, vous suivez la page sportive Matisport de l'émission Africa Jama. Au sommaire de notre édition de ce samedi 12 septembre, terrible désillusion hier au stade.

0: Amaoro de Kigali au Rwanda, où le FC Les Aigles du Congo ont été sévèrement battus par APR, armée patriotique rwandaise, sur le score de 3-0. Vraiment, hier, le représentant congolais a vécu un enfer sur le plan tactique, sur le plan footballistique. APR a été beaucoup plus fort, donc synonyme d'élimination pour le représentant congolais au 32e, vraiment au tour préliminaire de la Champions League. Et nous allons revenir sur tous les événements qui ont alimenté cette fiche combien symbolique. Nous allons parler également, toujours hier, vendredi 11 septembre, le sélectionneur congolais Sébastien Desabre a publié sa liste des joueurs sélectionnés pour la trêve internationale de ce septembre. On sait que la RDC va jouer le 24 décembre. À Kinshasa, finalement, la semaine dernière, on hésitait entre Lubumbashi au stade TP Mazembe, c'est confirmé. Le match aura lieu à Kinshasa le 24 décembre à 17h. Donc, Sébastien Desabre a publié sa liste avec 12 nouveaux joueurs, les binationaux. La RD Congo est allée récupérer ses jeunes binationaux un peu partout en Europe, notamment en Belgique avec l'affaire Stanis Idumbo, le joueur que la Belgique comptait vraiment. On sait que les garçons qui a fait une saison, qui a entamé une très belle saison cette année à Monaco avec un but le week-end dernier contre Paris Saint-Germain. Le joueur qui a évolué avec les équipes d'âge de Diables Rouges. Donc il va jouer pour le Congo. Hier, il a fait une publication montrant son engagement, ses affinités pour le Congo. On va parler de cette polémique. J'aime que Passe Plateau m'en aime pas quand on parle de cette polémique. Voici les thématiques de notre émission de ce matin.
1: C'est pas une polémique, c'est un débat.
0: C'est un débat, pardon. Nous allons commencer notre émission avec une triste nouvelle qui nous est parvenue le week-end dernier, vraiment avec un pincement au cœur, la blessure de l'international congolais Lionel Passi, qui s'est blessé le week-end dernier lors du match opposant Le Havre contre Brest. Vers la fin du match, le gardien congolais s'est blessé, donc avec un tendon d'Achille. Il sera indisponible jusqu'à la fin de la saison, donc ça commence à faire un peu beaucoup pour Lionel Passi, qui espérait vraiment réaliser une très belle saison. On sait que le gardien formé au Paris Saint-Germain n'a jamais eu l'occasion d'évoluer en première ligue ou à la première division d'un championnat comme celui de la France. Malheureusement, pendant qu'il venait à peine d'être titularisé, confirmé comme gardien titulaire du club Le Havre, il s'est blessé à l'issue de la troisième journée. On peut dire que sa saison a très bien débuté. Un match parfait contre l'AS Monaco lors du deuxième match contre Lyon. Il a été impeccable au point d'être élu l'homme du match. Malheureusement, lors de la troisième journée, il s'est blessé. Donc la solution, ça devient compliqué pour lui. Lui qui a tout connu dans sa vie, il a connu le chômage. Lui qui a vécu pendant, qui a évolué dans des divisions inférieures. On sait qu'il a évolué pendant 8 ans au sein du club le Rodez. Il a commencé au niveau de la 4e division jusqu'à faire monter cette équipe au niveau de la 2e division. L'année dernière, il a signé au club de Le Havre comme gardien remplaçant. Et cette année, après la Coupe du Monde, on sait qu'il a réalisé une très belle Coupe du Monde. On le voyait en Angleterre, on le voyait un peu partout. Malheureusement, il s'est blessé. Donc, c'est la fin de la saison pour lui. Il va manquer tous les matchs des Léopards. Il va manquer même la CAN. Donc tendon d'Achille, c'est 9 mois d'indisponibilité. Et l'opération s'est bien déroulée. D'après les nouvelles qu'il a partagées sur ses réseaux, nous lui souhaitons bon rétablissement, prompt rétablissement à Lionel. « Coupe d'Afrique 1 Interclub, nous allons, comme on le disait tout à l'heure au sommaire de notre émission, nous allons parler de l'élimination du FC Les Aigles du Congo. Hier, c'était catastrophique au stade Amaoro de Kigali. Hein. Un match qui était très symbolique. Hier, on pouvait le remarquer au stade Amaoro de Kigali. La présence, le monde, le public, l'engouement, la ferveur des supporters rwandais qui étaient là au stade pour encourager l'armée patriotique rwandaise. Finalement, hier, l'assassin du club congolais, il s'appelle Djibril Ouattara, le capitaine emblématique de l'équipe de l'APR qui a marqué un doublé. Et l'équipe rwandaise a très bien joué. Le but, on peut parler du troisième but, le penalty qui serait contesté. Moi, j'ai vu les images, c'était un penalty. Les gardiens congolais ont pris un peu du retard. Donc, on regarde le match aller. On regarde le match retour, c'est compliqué. On parle d'abord du match aller qui s'est joué la semaine dernière, le dimanche dernier, à Lubumbashi. D'abord, le club rwandais ne souhaitait que le match soit délocalisé. On a parlé de ça. La CAF, finalement, la première raison évoquée, c'était la raison sécuritaire. Là, cet argument n'a pas tenu longtemps. Et la deuxième raison, c'était Ebola. Pat Spatoma l'a dit le mois dernier, il a dit ça même la semaine passée. Donc cette raison aussi n'était pas. Finalement, la CAF a décidé que le match se joue à Lubumbashi parce que le stade de Martyrs n'était pas homologué avant cette rencontre. Donc, du coup, le match se joue à Lubumbashi. L'équipe rwandaise est arrivée le même jour du match à 10h, dont le match s'est joué 5 heures plus tard. L'équipe est arrivée, on a vu dans les images comment ils ont été encadrés jusqu'au stade. Ils ont pris un peu de temps, ils sont allés à l'hôtel pour se reposer 2 heures, mettre des joueurs dans de bonnes conditions pendant 2 heures du temps. Après, ils sont allés au stade où on n'a pas compris la décision des autorités katangaises qui ont dit que le match puisse se jouer à huis clos. Ça aussi, ça défavorise. Ce qu'on voit, le match se joue à huis clos, dimanche, à Lubumbashi, mais ce qu'on a vu hier au stade Amaoro, un stade presque rempli, avec beaucoup de présence militaire, on peut comprendre, c'est une équipe de l'armée. Hein. L'armée APR, on a vu des militaires qui étaient là pour encourager leurs amis et leur équipe. Mais bon, cette décision déjà de jouer à huis clos dans un stade vide où il n'y a pas d'engouement du public. Le match s'est joué comme il se pouvait. Bon, les Aigles a gagné 1-0, mais il s'est posé alors un souci pour le match retour qui devrait se jouer 5 jours après. Donc le match 5 jours après, c'était hier à Amaoro, à Kigali. Mercredi, l'équipe congolaise a sollicité aux autorités rwandaises de venir 48 heures comme veut la tradition, c'est-à-dire la connaissance du terrain, le point de presse. Les autorités rwandaises ont dit non, nous chez vous on est venus le même jour, vous aussi vous allez venir le même jour. Donc c'est ce qui va se passer, l'équipe congolaise va atterrir à Kigali dans la journée, le matin, la veille du match, jusqu'à aller au stade Amaoro. Et la fatigue, si on peut avancer la raison, l'argument de la fatigue, les Rwandais aussi sont venus le même jour. Donc ça.
1: Non, mais attention, les Rwandais sont partis du Rwanda vers Lubumbashi. Oui. C'est pas très loin. Les Aigles de la RDC sont partis d'où ?
0: De Lubumbashi aussi.
1: De Lubumbashi aussi ?
0: Oui.
1: Ok.
0: Avec un escale à Addis Abeba.
1: Mais ils sont partis de Lubumbashi. Ils sont partis de Kinkan. Pour être à Lubumbashi
0: 10 jours avant.
1: 10 jours avant, ouais. Et ils sont restés à Lubumbashi.
0: À Lubumbashi, okay, ils ne se sont pas déplacés. Mais
1: la vraie question, pourquoi, comment dirais-je, le match aller, les autorités congolaises ont décidé de la jouer porte-close.
0: Ah oui, à huis clos, parce que d'après les autorités katangaises, ils se murmuraient. Certains supporters de Tout-Puissant Mazembe voulaient faire du désordre ou soutenir l'équipe rwandaise. Parce qu'il y a des antagonismes, il ne faut pas oublier, entre l'équipe kinoise des FC Les Aigles du Congo et les supporters de Tout-Puissant Mazembe.
1: Je connais ça.
0: Ouais, voilà.
1: Parce que j'étais fan d'Imana à Kinshasa. Ouais. Il y a eu un match, des Camerounais sont arrivés, c'était le canon de Yaoundé. Qui est venu jouer à Kinshasa contre Bilima.
0: Bilima, ouais.
1: Contre Bilima. En tout cas, c'était avant 82, dans tous les cas. J'étais dans le stade, et quand les Camerounais ont marqué, les Imaniens ont applaudi. Hein, nous avons applaudi. avons applaudi Mila, qui était sur le terrain. Ouais. Donc, c'est incroyable. C'était le seul jour où je voyais Mila jouer. Hein, donc, c'était incroyable. Ligue on a applaudi. On était du côté camerounais. On était congolais. Hein, mais on haïssait l'équipe adverse plus que les étrangers du Cameroun. Et on était pro-Cameroun. Donc, ce que craignaient, je crois, les autorités katangaises, allait se faire. C'est donc, incroyable.
0: Par rapport à l'image, voir le public soutenir une équipe rwandaise, c'est, ouais, après, c'est comme ça. Ouais. Du coup, après, on pouvait observer lors du match aller, il n'y a pas eu des drapeaux. Là, la CAF aussi doit intervenir. Ça devient du n'importe quoi depuis quelques temps. Lors d'un match international, il faut qu'il y ait un drapeau congolais, un drapeau de la CAF et un drapeau rwandais, parce que c'est un club rwandais. À Lubumbashi, il n'y a pas eu de drapeau rwandais sur au stade. Donc, c'est un match international. Il faut quand même respecter certains protocoles, nos antagonismes.
1: Et pourquoi il n'y avait pas de drapeau rwandais à Lubumbashi ?
0: Personne n'a expliqué. Il y a eu un drapeau congolais, le drapeau de la CAF au milieu. Il n'y a pas eu les drapeaux rwandais. Donc,
1: Est-ce que c'était une décision des autorités sportives à Lubumbashi, des autorités nationales congolaises ou du Rwanda qui ne voulait pas voilà.
0: Là, je n'ai pas de réponse.
1: Il faut vraiment chercher cette information parce que ce n'est pas normal.
0: C'est pas normal.
1: Parce que les conséquences sont terribles.
0: Sont terribles. Par contre, hier, au stade Amaoru de Kigali, il y a eu les drapeaux congolais qui flottaient sur le stade. Donc, de ce côté-là, il faut vraiment corriger. Donc, c'est ces détails. Et c'est déplorable qu'il y ait ce genre de choses. On parle de notre représentant qui, quand même, ça fait deux éliminations de suite. L'année dernière, c'était face au Nigeria, face à un club nigérien. Et cette année, face à la peur, toujours au tour préliminaire, les Aigles du Congo qui se précipitent pour aller, oui, on sait, ils jouent quand même, pour aller en Coupe d'Afrique, mais si c'est pour se faire éliminer, il y a ce qu'on appelle l'indice CAF. À force d'être éliminé, comme ça, oui, s'il y a des contre-performances, on n'aura plus de quatre représentants. Donc ça va baisser compte tenu des résultats. Heureusement, donc là on clôt la page les Aigles du Congo pour parler du tout-puissant Mazembe qui.
1: Mais avant d'aller dans le tout-puissant Mazembe, pourquoi dis-tu il se précipite pour aller à la Coupe d'Afrique?
0: On sait.
1: Il se précipite ou n'en avait-il pas le droit? C'est une question de droit ou de précipitation?
0: Non, c'est une question de manière. La manière dans laquelle il s'est qualifié en Coupe d'Afrique, c'est il y a des matchs où on voit déjà les décisions arbitrales en leur faveur, ça fait de trop. Lorsqu'on parle de corruption dans le milieu du football congolais, il y a des cas avérés, des témoignages. Il y a même des matchs qu'on voit que cette équipe est en train de laisser à l'autre de le battre, il y a des soupçons de corruption. On ne peut pas qualifier des représentants en Coupe d'Afrique qui ne sont pas capables de gagner sur les terrains. On sait qu'avec les Aigles du Congo, il y a toujours... Ici, ils perdent un match, ils vont dans le bureau, ils cherchent des problèmes. Ah, un tel joueur a un problème administratif. On suspend cette équipe, on lui attribue des points et ça fait des suites.
1: Attendez. Ce que tu es en train de me dire, de nous dire et de dire à nos auditeurs, c'est que le voleur de Vidi et Chimanga, tricheur, au niveau politique, a amené son vol et sa tricherie dans le football.
0: Mais tout à fait.
1: Et il s'impose comme ça.
0: Tout à fait. Donc Mazembe, l'année dernière, Mazembe a récusé certains arbitres pour que... À cause de leur accointance avec le président Vidi et Chimanga. Donc, des soupçons graves de corruption où il n'y a pas eu de suite. Donc, c'est déplorable. Ça ne sert à rien de corrompre.
1: La fédération, quel est son rôle?
0: La fédération, il y avait des ordres. Maintenant, on a une fédération élue. On espère que cette fois-ci, la Fédé va vraiment observer ce genre de comportement et voir les dénoncer. Voire même sanctionné, parce que ça n'est de trop de voir des matchs triqués à l'œil nu comme ça, c'est pas bon.
1: En fait, C'est pour cela que le pays ne sait pas sortir un seul bon joueur de, comment dirais-je, local.
0: Ah, local. On va parler de ça. On va parler de la liste.
1: Peut-être plus tard.
0: Oui. Plus tard, parce que son joueur, le joueur de Vidi Etchibanga qui a constitué un lobby, son gardien de but a été quand même sélectionné cette fois-ci. On va parler de la liste tout à l'heure.

0: On parle de Tout-Puissant Mazembe. Après l'élimination de les Aigles du Congo en Champions League, il reste quand même un représentant congolais en Champions League. C'est le Tout-Puissant Mazembe, le quintuple champion d'Afrique, vainqueur de la Champions League. Cette équipe est magnifique. Le Tout-Puissant Mazembe est allé battre la formation, le vainqueur, le champion du Ghana, de Medeama, 0-1 en terre ghanéenne, une victoire. Cette victoire donne une option sérieuse à la qualification au Tout-Puissant Mazembe, déjà victorieux au match aller. De dimanche, le Tout-Puissant Mazembe recevra dans ses installations de Kamalondo au stade TP Mazembe la formation de Medeama. Donc, une victoire de Tout-Puissant Mazembe permettra aux représentants congolais de se hisser au prochain tour. Le Tout-Puissant Mazembe attend le vainqueur du match, Djoliba, et le club africain. On espère que Mazembe va aller très loin dans cette compétition pour nous permettre ou permettre à la RDC de garder le quota des quatre représentants en Coupe de la Confédération. Patpatoma, là, il y a un souci. Le dernier club, Virunga de Goma, qui devrait recevoir la formation des Seychelles, le Bazar Brothers, le week-end dernier, c'est à la veille du match que les officiels se sont rendus compte que cette équipe seychelloise n'est pas venue à Lubumbashi. Forfait ou pas, jusqu'à présent, la CAF n'a pas pris sa décision. Donc,
1: pourquoi ils ne sont pas venus?
0: Ils ne sont pas venus, ils ne se sont pas présentés au stade. Là, on comprendra la raison plus tard. Les officiels vont dire aux joueurs des DC Virunga de ne pas même se rendre au stade Tout-Puissant Mazembe. Et ils vont faire leurs rapports.
1: Ah non, non, non, non, non, non, non.
0: C'est
1: non,
0: ça
1: l'erreur. Ça, c'est une grave erreur. Et
0: la grave erreur qu'ils ont commise.
1: C'est une grave erreur. La moindre des choses, c'est un peu comme si tu dis, bon, je ne présente pas les examens parce qu'on me dit que le prof ne va pas venir. Il faut aller dans la salle d'examen, être là, être présent.
0: Tout à fait.
1: Et c'est grave quand même.
0: C'est grave, Patpatoma.
1: C'est pas possible. Ils sont restés chez eux,
0: c'est possible,
1: se disant que bon, l'équipe adverse, on n'a pas vu leur avion arriver. Et s'ils déboulaient
0: pourtant,
1: par car, ainsi de suite, à 5 minutes du début du match, qu'est-ce que vous alliez dire?
0: Et pourtant, les officiels étaient à Lubumbashi, ils se sont déplacés. Donc, Pat, ça va continuer jusqu'à... C'est au milieu de la semaine qu'on apprendra que cette équipe seychelloise ouais. n'est pas venue au Congo ni à Lubumbashi pour des raisons évoquées avec la peur du Rwanda. Uh-huh. Selon cette équipe, les autorités seychelloises ont dit que cette équipe ne pouvait pas se rendre en RD Congo pour des raisons d'Ebola. Donc,
1: ils ne vont pas
0: se jouer. Alors, le match retour... qui doit se jouer demain en Afrique du Sud, à Pretoria. Le match-là est maintenu, malheureusement. Donc, le match est maintenu. On n'a pas encore le résultat du match aller, ni les rapports des officiels. L'équipe de DC Virunga devra jouer demain à Pretoria contre cette équipe de Seychelles qui est arrivée en Afrique du Sud. Donc, pour éviter des surprises désagréables, l'équipe congolaise de DC Virunga, les Gomatraciens, se sont rendus en Afrique du Sud. Ils sont arrivés ce matin à Johannesburg. Là, ils s'apprêtent pour aller à Pretoria. Ils vont jouer demain contre cette équipe de Seychelles. Tout en connaît pas les résultats.
1: Quel amateurisme.
0: Mais c'est la CAF à qui
1: Non. Indépendamment d'abord de la CAF. Comment le staff du club de Virunga a pu retenir ces joueurs plutôt que de se présenter au stade sur le terrain? Parce que comment la CAF va constater que Virunga allait être là
0: sur le terrain?
1: Parce que la CAF va certainement décider que ce match va être rejoué.
0: Ça va être rejoué, possible.
1: Parce que, bon, au lieu d'engranger les 3 points, non, c'est déjà, pas possible.
0: Déjà, un forfait au match aller, ça pouvait même éviter tous ces déplacements inutiles en Afrique du Sud.
1: Je ne sais pas
0: s'ils vont dans le cadre du tourisme. S'ils étaient là, un forfait au match aller, c'est fini, il n'y aura pas un match retour. Donc ça, c'est un... Comme Pat l'a dit, il faut vraiment... Quand on veut jouer la Coupe d'Afrique... Il faut, même au niveau du secrétariat, il faut connaître le règlement. C'est très important. Nous, on nous vole comme ça. de nos victoires, nos petites victoires là, c'est aussi importante.
1: Non, ça... on ne nous vole pas. Nous nous faisons, nous donnons, on leur donne. On leur donne les trois points. Mais on ne nous vole pas. Non, attends, il faut être sérieux.
0: Non, mais je pense que peut-être on a un problème de l'influence. Le président de la FECOFA, qui est l'ami d'Infantino, le proche collaborateur d'Infantino, on croyait que ces choses allaient changer. Vous croyez qu'une équipe, comme ça s'est passé avec la peur, tout... Et pourtant, le week-end dernier, j'ai encore re-suivi l'émission, Pat insistait sur la distraction, la concentration, la distraction... Toutes les manœuvres dilatoires que cette équipe de la paire faisait. Maintenant, quand il fallait jouer au football, chez eux, ils ont joué au foot. Hein.
1: Voilà. Il faut... attendez, on fait tout pour, comment dirais-je, pour attirer l'attention de l'adversaire vers autre chose, vers la distraction à gauche, derrière, et ainsi de suite.
0: Hier, c'était notre football qu'ils nous ont proposé.
1: On a vu ici en Europe, hein, des championnats d'Europe, il y a des clubs, je ne sais pas moi, c'était en Europe de l'Est, où ils ont déplacé le match pour être joué dans des collines très loin, où l'avion n'atterrit pas. Donc l'équipe adverse, vous devriez prendre des bus pendant des heures. Avant, ils étaient arrivés fatigués. Mais ils ont perdu. Donc, attendez, on fait tout...
0: pour démoraliser l'adversaire.
1: Ce n'est pas spécialement de la tricherie, parce qu'il faut rester dans les règles. Mm-hmm. Hein, mais il faut être intelligent, rusé, si vous voulez. Les Rwandais ont été rusés.
0: Très rusés.
1: Les Congolais, quelque part, on sait jouer deux. En fait, le vrai problème, toute l'expérience que la RDC a du football, de la CAN, depuis les années 60... Où est-ce que c'est parti?
0: Tout à fait. C'est déplorable. Donc, c'est des choses à éviter. La compétition africaine, comme Pat l'a dit, ça date pas d'aujourd'hui. Ça fait 20 ans, 30 ans, même 40 ans. Hein, quand on joue à l'étranger, ce sont des policiers parfois du pays étranger qui vous disent « Ah, attention, on va vous taper ». Ce sont des stratégies. On ne l'encourage pas, mais il faut être armé mentalement pour éviter cela. Nous allons souffler un peu avant de parler des Léopards, nos mondialistes qui vont jouer le 24 à Kinshasa avec la liste publiée hier par Sébastien Desabre avec des nouveaux et des absents.

0: Sébastien Desabre, le sélectionneur des Léopards de la République du Congo, a rendu ou a publié sa liste hier, vendredi 11 septembre. Sur cette liste, on observe l'absence de Cédric Bakambu. Il y a quand même quelques absences. Cédric Bakambu, le joueur emblématique des Léopards, qui devient parfois le bouc émissaire en cas de mauvais résultats. Tout le monde souhaite qu'il ne soit pas là, mais hier, il n'était pas sur la liste, mais tout le monde commençait à lui réclamer. Il faut qu'il soit là pour l'expérience. Il y a aussi les gardiens. Bon, on comprend pour Bakambu, il vient de signer à San Diego aux États-Unis. Il était même buteur le week-end dernier. Donc, je crois les temps d'adaptation, peut-être dans le prochain rassemblement, il sera là. Il y a aussi les gardiens, notre gardien, le jeune Fayulu Timothy, qui était à la Coupe du Monde, n'est pas sélectionné. On sait que le gardien n'a plus de club depuis son départ de Noah en Arménie. Il était prêté là-bas la saison dernière. De retour dans son club où il a un contrat, le Sion en Suisse. Le club ne veut pas de lui. Il lui dit de chercher un club. Donc là, il est sans club. Il n'est pas sélectionné. Les arrivées, c'est quand même les 12 apôtres. On les a surnommés les 12 apôtres, mais c'est les 12 nouveaux joueurs. 12 jeunes binationaux que la RD Congo est allée récupérer un peu dans des sélections en Europe. Ici, on parle de cas de Jordi Mokio, notre jeune enfant, qui a joué avec la sélection belge. On parle de cas Jordi Mokio, le joueur d'Ajax Amsterdam. Il a joué avec la Belgique en 2025. Son problème est que, vu qu'il a joué un match officiel avec la Belgique, il ne peut pas jouer pendant 2 ans. Donc lui, il a dit qu'il va attendre pour qu'on le mette dans le bain. On l'a quand même sélectionné pour jouer des matchs amicaux. On va jouer le 2 octobre et le 5 octobre face à l'Ouganda en Afrique du Sud. Il sera là dans le groupe pour s'adapter. Il y a le joueur Ezekiel Banzuzi de Leipzig. Stanis Idumbo, on va parler de lui parce que son cas dérange quand même. La Belgique comptait sur le joueur de Monaco qui fait une saison merveilleuse avec Monaco, buteur week-end dernier face au Paris Saint-Germain lors de la victoire du club monégasque 2-1. Il a marqué. Le jeune Stanis Idumbo, il a choisi le Congo, la RDC, à la surprise générale du monde du football belge qui espérait pour ce jeune formé à Bruges, ancien joueur d'Ajax d'Amsterdam. La saison passée, il a joué à Séville. Cette année, vraiment, il a débuté une très belle saison avec Monaco. 3 victoires, 3 matchs, 3 victoires, une première dans l'histoire du Monaco. Et il a choisi la RD Congo comme ça. C'est un choc pour les amoureux du football belge. Il y a aussi Willy Kambwala, le joueur des Com. Son club joue la Champions League. Il y a Steph Mavididi. Alors, le garçon, on l'a cherché pendant 7 ans, 8 ans, on courait derrière lui. Là, maintenant, il espérait jouer pour l'équipe nationale d'Angleterre. Là, il joue à Watford. Bon, à 28 ans, il a dit bon, je vais choisir. On se rappelle encore des conflits, des querelles qu'il y a eu avec sa sœur qui a répondu aux supporters. Ben, maintenant, on a tourné la page, on a besoin du garçon.
1: Mais rappelle un peu la querelle avec sa sœur.
0: Sa sœur est allée dire que non, on n'a pas besoin, notre frère n'a pas besoin de votre sélection. Il a fait une publication comme ça, tout le monde l'a ramassé. Alors c'est le frère qui vient lui-même taper, toquer à la porte, je veux jouer. Steph Mavididi, un très bon attaquant de Watford. Il y a le joueur Kevin Pedro, qui a aussi des origines angolaises. Bon, lui, il a choisi le Congo d'un de ses parents. Il voit le joueur, le latéral gauche de Saint-Etienne, qui fait quand même une très belle saison en Ligue 2. Il y a le joueur Jordi Makengo, le joueur de Fribourg en Allemagne. Il y a Anthony Moussaba. Un autre cas, c'est lui-ci. Quand il était au top, il a voulu avec le Pays-Bas, mais quand maintenant il est en baisse, on l'a prêté à Norwich. Il a choisi le Congo. Peut-être dans le moment de douleur, on peut faire un choix, s'orienter.
1: Plan B.
0: Plan B. Il y a le joueur Paroïs Magoma. Paroïs Magoma, son père a été toujours clair que mon fils va jouer à l'équipe nationale. Ils ont fait des démarches, contacté Sébastien Desabre, le voir sur la liste, mais ils ne sont pas, beaucoup de joueurs ne sont pas éligibles. Ils sont là pendant qu'ils sont en train de faire leur démarche. On va jouer contre l'Ouganda, on va voir leur niveau. S'ils sont bons, on va les mettre. Il y a le joueur Noah Mbamba, qui a aussi des origines congolaises de Brazzaville, mais il a choisi le Congo. De Kinshasa, le joueur de Lorient qui fait aussi une très belle saison. Il y a le joueur Brandon Desi de Dijon. Et enfin, on a le joueur Junior Kadil qui a commencé une très belle saison, notamment en Champions League aussi avec Lens qui a choisi le Congo. Donc, les jeunes sont là. Ça a été toujours un petit débat sur la formation. Doit-on continuer à piller des nations européennes?
1: Ah non, j'accepte pas ce mot. On ne pille pas.
0: Mais des joueurs, on ne forme pas. On ne forme aucun, mais on veut récupérer la part du gâteau.
1: Non. Je ne suis pas d'accord avec cette vision-là. Ouais. Ces jeunes-là, ils ont le droit. C'est un droit. Ils ont le droit de choisir, soit de jouer pour leur club de nationalité, si ils ont leur pays de nationalité, si ils ont une nationalité étrangère, oui. Ou le pays, la sélection des pays de leurs parents, même s'ils n'ont pas la nationalité. Oui. C'est leur droit. Tu vois, c'est leur droit tant qu'ils n'ont pas joué, ils n'ont pas fait un choix précédent. C'est sûr, hein. Voilà, ils sont éligibles pour l'équipe nationale congolaise. Ils ont été formés, il y a ceci, il y a cela. Non, c'est leur droit. La Belgique a plein de joueurs. Mais bon, il faut reconnaître quand même que la Belgique ne fait plus rêver. Ça, c'est aussi une réalité.
0: Ça aussi, c'est ça. Hein,
1: la Belgique aujourd'hui, écoutez, j'ai suivi les scores, je suis les scores d'Anderlecht. Mais c'est triste, hein? Quel club qui avait une aura et une qualité de jeu incroyable, qui surnageait, qui était à 1000 lieues des autres. Hein, il y avait d'abord Anderlecht, puis il y avait Bruges, et tout le reste était après. À 4 kilomètres. Mais aujourd'hui, Anderlecht n'existe plus. Le championnat belge, c'est un championnat de 3e division ailleurs. Hein.
0: Ouais, en Angleterre, par exemple.
1: L'équipe nationale belge, le temps est passé. Mais on continue, bien sûr, à espérer, c'est normal. Donc, le club belge, la sélection belge ne fait plus rêver. Donc, et pas seulement belge, d'autres pays aussi, France, ainsi de suite. Les jeunes footballeurs ont ressenti l'engouement qu'il y a derrière les Léopards.
0: Les Léopards, ouais.
1: Et se sont dit, c'est plus que jouer pour la Belgique ou la France. Malgré la qualité au niveau de la France ou d'autres pays encore. Mais ils se disent, non, je ne peux pas rater cette ferveur qu'il y a autour de l'équipe de Léopard. Voilà, personne ne triche. Personne n'accapare le butin de l'autre. C'est une question de droit. Et ces jeunes-là, ils font leur choix. Donc, il ne faut pas dire, ouais, ils ont été formés ici. Ce n'est pas bien cette approche, parce que c'est ce que font les responsables des orchestres congolais. Hein? Chaque fois, oui, c'est moi qui t'ai formé.
0: Attendez. Je t'ai amené en Europe.
1: je t'ai formé.
0: Je t'ai amené en Europe.
1: Donc, je peux faire tout ce que je veux sur toi. Mais non, si tu l'as pris, c'est parce que tu avais vu qu'il avait du talent.
0: Il
1: est arrivé avec du talent. Il a peut-être une croissance au sein de ton groupe, mais il avait du talent. Et toi, tu en as profité.
0: Oui. Hein?
1: Les clubs belges où ils sont, entre guillemets, formés, ont profité de ces jeunes-là qui ont marqué des buts pour ce club-là. Et quand il s'agit de choisir, et puis le fait de jouer pour la sélection congolaise, ça ne les empêche pas de jouer dans le club belge. Hein.
0: Si, mais le problème, c'est qu'ils commencent avec les équipes d'âge de sélections européennes avant de retourner leur veste.
1: Ils ne retournent pas leur veste. Mais attendez, il ne faut pas prendre le langage des Belges ou des Français. Poulousou, tu as peut-être quelque chose à dire.
0: Ouais, on doit continuer avec la politique des cueillettes.
2: Non, mais moi...
0: Les cueillettes de Mangmur.
2: Non, mais moi, d'abord, ce qui me chagrine, c'est le fait que les Congos, au lieu de mettre en place tous les dispositifs nécessaires pour former...
1: Oui, ça, c'est un autre problème. Oui.
2: Au pays, s'appuie sur sa diaspora.
0: Tout à fait.
2: Donc, cela veut dire qu'au niveau local, le football ne va pas progresser.
0: Oui.
2: Ça veut dire simplement ça. Donc, ce n'est pas une bonne chose. Ce n'est pas une bonne manière de faire. Néanmoins, il faut revenir sur cette histoire de nos jeunes. Moi, je pense que l'argument premier, à mon sens, c'est d'abord la chance qu'ils ont ou qu'ils n'ont pas d'intégrer l'équipe nationale de leur pays de naissance ou d'origine. OK ? Donc, certains ont espéré. Hein. On voit, par exemple, dans l'équipe nationale qui a joué la Coupe du Monde, l'ancien joueur des Guingues, comment il s'appelle encore le gaucher là, qui a joué à l'équipe nationale.
0: Bongonda.
2: Bongonda.
0: Bongonda.
2: Ben lui, ici, même les médias, à un certain moment, il jouait tellement bien que les médias ont vraiment poussé afin qu'il soit retenu dans le Diable Rouge, dans l'équipe nationale.
0: Tout à fait.
2: Mais voilà, cela n'est jamais arrivé. Voilà, tout joueur, son rêve premier, c'est de jouer au plus haut niveau, jouer la Coupe du Monde, si c'est possible, la gagner. C'est le rêve de tout joueur. Et lorsque ces joueurs, ce jeune ici, voient que la porte est fermée, ils n'ont pas de chance d'accéder à l'équipe nationale belge, française, anglaise, américaine, je ne sais pas quoi. Ben, lorsque le Congo leur tend la perche, ben, ils saisissent la balle au bon. Ils sautent dessus pour se donner d'abord une visibilité, pour atteindre l'objectif que tout joueur vise. Attention, ces joueurs qui vont jouer dans des équipes africaines sont suivis. Tu vois, ils sont suivis par pas mal d'équipes, pas mal d'entraîneurs, ceux qui vont évidemment exceller pendant ces différentes compétitions, ben ils seront sollicités par de grandes équipes. Donc pour eux aussi, c'est une vitrine, une façon de montrer qu'ils ont maturé, qu'ils ont grandi, qu'ils jouent un beau football, qu'on peut leur faire confiance, on peut s'appuyer sur eux pour évidemment garantir la performance d'une équipe X ou YZ. Donc il y a tous ces éléments, il y a encore un quatrième élément. Le quatrième élément, c'est l'acceptation. OK ? Ces joueurs, lorsqu'ils vont jouer en Afrique, d'abord, ils vont redécouvrir les pays qu'ils ne connaissent pas. Ils découvrent plutôt une ferveur que Pat évoquait tout à l'heure et une acceptation totale et générale qu'ils n'auront jamais ici. Je prends un exemple simple. Le joueur comme des Drogba, des Roger Milla, jusqu'aujourd'hui, même ceux qui ne les ont pas vus jouer, les enfants qui naissent maintenant, ont une certaine déférence vis-à-vis de ces joueurs-là.
0: Tout à fait.
2: Ils restent dans les annales.
3: Ils entrent dans l'histoire
2: d'un pays. Dans l'histoire d'un pays. Les Didier Drogba, le président du Liège, Georges Weah, ben ces gens-là resteront adulés jusqu'à la fin de leur vie. Prenons de grands joueurs qui ont été ici en Europe, à quelques exceptions près. Des gars qui ont joué, je prends la France, Jerez, je prends ici en Belgique, ils ont eu des joueurs.
3: Bonga Bonga.
2: Voilà.
3: Qui connaît encore Bonga Bonga en Belgique alors qu'il a été incroyable.
2: Et ces joueurs, on les connaît lorsqu'ils sont au top, lorsqu'ils font succès, lorsqu'ils gagnent des victoires, ainsi de suite. Et puis 10, 15 ans après, ben, plus jamais ne parle d'eux, on les oublie complètement. J'ai dit bien quelques exceptions près, il y a des gens comme de Johan Cruyff, mais on a continué à parler de Johan Cruyff parce qu'il est devenu entraîneur. Un entraîneur à succès. OK, aujourd'hui les Zidane, on parle de Zidane, mais Zidane n'a pas gagné la coupe tout seul. Combien de joueurs qui ont gagné la coupe avec Zidane aujourd'hui sont encore vénérés dans les paysages sportifs français. Donc, il y a cette dimension-là d'entrée, quelque part entre guillemets, dans l'éternité, dans l'histoire du pays, qui aussi amène ces jeunes à pouvoir faire ce choix-là. Parfois, c'est cornélien pour eux, vous savez. Parfois cornélien, parce qu'ici, ils se disent, voilà, je suis dans un environnement sportif, moi j'ai tout. J'ai un staff médical, j'ai un suivi, j'ai ainsi de suite. Tout, en fait, c'est moi qui dois faire mon job. Je dois donner les meilleurs de moi-même pour exceller, pour aller de l'avant. Alors que quand on va au Congo, Bon, on a beau dire, hein, vous savez, ces joueurs-là, ils partent avec des chéquiers en poche parce que des difficultés ne manquent jamais. Hein, vous savez, il y a pas plus tard que quelques mois, on a encore reçu qu'il y a certains joueurs qui n'ont jamais reçu leur prime.
0: Primaire, ouais.
2: Voilà, donc ce sont des choses que les jeunes ici ne sont pas habitués à ça. Donc, il y a un contrat, on honore son contrat. Mais lorsque tu vas là-bas, tu arrives sur place, on te fait des promesses, on te fait signer des papiers, et au bout du compte, tu ne reçois rien. Ben voilà, ça...
0: Ça aussi.
2: Ça fait mal pour ces jeunes-là. Mais, voilà, ils n'ont parfois pas de choix. Bon, pour continuer à exister, pour fouler les grands stades du monde, pour jouer des coupes continentales, ben, si l'équipe nationale de ses parents... Voilà, font appel à eux, ben, ils ne peuvent qu'accepter.
0: Tout à fait. Donc, on va clore le sujet, peut-être, ou la page sportive avec un sujet très. Le dernier sujet sur le. On sait que Gianni Infantino, il persiste ici et signe qu'il va se représenter comme président de la Fédération internationale de football. Association, on fait une analyse comparative. L'Union belge, c'est-à-dire la Fédération belge de football, l'Union belge, a dit clairement la semaine dernière qu'elle ne va pas soutenir la candidature d'Infantino. Donc, en parlant de valeurs, en évoquant de valeurs morales et les valeurs qui nous réunissent au football. De l'autre côté, la Fédération congolaise de football association a dit qu'il va apporter son soutien. Comment on compare, comment on fait l'analyse des deux?
2: Moi, je pense qu'il y a d'abord Infantino. Il est arrivé là où il est aujourd'hui. C'est surtout aussi sur l'appui de l'UEFA.
0: Ok. Tout à fait. C'est un produit aussi de l'UEFA. Hein.
2: C'est un produit de l'UEFA.
0: Il vient de l'UEFA.
2: Donc. Et aujourd'hui, ils évoquent un problème moral. Il a peut-être voulu, il a marqué des personnalités, disons-le, sous pression de Trump pour évidemment faire du football mondial une affaire commerciale purement financière. Et ça, je pense qu'il a fauté. Ça, il faut pas discuter. Maintenant, les enjeux sont différents. Vous savez, c'est comme à l'époque Blatter. C'est pas parce que l'Union européenne ou les États-Unis, parce que les problèmes de Blatter viennent des États-Unis.
0: Les États-Unis.
2: Parce que Blatter a refusé de donner la Coupe du Monde aux États-Unis. Mmh. Et les Américains sont allés le chercher, comme on dit, l'époux sur la tête, trouver le moyen de vincer de là et faire pression aux États qui les suivent aveuglément, les États européens, pour que, évidemment, Blatter puisse partir. Les enjeux sont différents. Pourquoi ? Parce que les Européens défendent leur beefsteak, comme dirait l'autre. L'Afrique doit aussi défendre son beefsteak.
0: Tout à fait.
2: Que ce soit Blatter, que ce soit Infantino, au jour d'aujourd'hui, leur façon de faire, de conduire l'UEFA, est avantageuse pour la fédération ou pour la CAF, pour les pays sous-développés, disons-les comme ça. Donc aujourd'hui, n'oublions pas que l'UEFA s'est associée avec la fédération latino-américaine pour qu'on exclue certains pays pour que la Coupe du Monde soit réservée simplement aux pays soi-disant qui ont des moyens. Eux, ils ont pris une autre démarche. On parle de la Coupe du Monde. Tous les pays ont le droit de participer.
0: Pardon, comment exclure? Parce que l'idée de finalissima, par exemple, c'est le vainqueur de l'Europe, de l'Amérique et l'Europe, c'est pour joindre leur entité sportive.
2: L'idée c'était de limiter le nombre d'équipes qui participent à la Coupe du Monde. Donc, si on limite le nombre d'équipes, on voit très bien, si on voit les anciennes formules,
0: ouais, tout à fait.
2: Sur 32 équipes, l'Europe, à elle seule, venait presque avec 18 ou combien?
0: 16. Hein.
2: 16, la moitié. Et lorsqu'on limite, si l'Europe prend 16, ils vont donner à l'Amérique latine 5.
0: 7.
2: Ou 7. Ils vont donner à l'Asie 2. Afrique 3. C'est tout. Quelle est la chance d'un pays africain de gagner une coupe face à un continent qui aligne 16 équipes?
0: C'est presque le championnat européen.
2: C'est de l'injustice. Et Blatter et Infantino combattent cette manière de voir les choses. C'est la Coupe du Monde. Nous allons donner la chance à tous les pays de participer. On a vu cette fois les équipes, les grandes, soi-disant grandes équipes qui se croyaient invincibles, se sont retrouvées en difficulté technique. Parce que c'était un des arguments. Oui, ce sont des championnats faibles qui viendront à faiblir le niveau du jeu, et ainsi de suite, tout ça. Mais on a vu les contraires sur le terrain. On a vu les contraires. Donc, les enjeux sont différents. C'est normal que les pays africains défendent Infantino. On ne sait pas qui viendra après. OK ?
0: On sait pas.
2: Parce que si la personne qui vient après suit cette logique financière dictée par les États-Unis ou la volonté européenne d'organiser la Coupe du Monde, ça va aller au détriment de l'Afrique.
0: Tout à
2: ça
0: fait.
2: Va aller au détriment de pays de l'Asie. Et nous devons soutenir, pour l'instant, celui qui peut encore faire en sorte que les Africains puissent avoir droit de citer dans cette compétition universelle. C'est tout.
0: Là, vous avez parlé de la position africaine, mais la position de l'Union belge, parce que c'est quand même une fédération très, très importante au sein de l'UEFA.
2: La position belge, de la fédération belge, n'est pas différente des autres décisions politiques de la Belgique. La Belgique, c'est toujours un pays qui se prononce après avoir écouté ce que les Français ont dit, mais les Anglais, les Allemands.
0: Le contraire. L'Union belge est la toute première fédération à avoir pris position. Les autres, même la FF, la Fédération française.
2: Ah, ce n'est pas vrai, ce n'est pas vrai. L'UEFA s'est déjà prononcé.
0: On parle de chaque
2: fédération. Oui, d'accord. L'UEFA s'est prononcé. C'est ce que je voulais dire. Si la Belgique s'est prononcée aussitôt, c'est que la Belgique s'est alignée sur la position de la FIFA.
0: De l'UEFA.
2: De l'UEFA plutôt. Si l'UEFA ne s'était pas prononcée, la Belgique ne se serait jamais prononcée. Voyez-vous ? Donc, il a un chapeau, la Belgique a un chapeau au-dessus, une couverture qui est l'UEFA.
3: Je vais soutenir ce que Poulos est en train de dire. La Belgique, dans tous les domaines, a toujours décidé en disant « nous allons exécuter notre responsabilité internationale ». Si l'OTAN dit ceci, la Belgique est toujours la première à suivre.
0: D'accord.
3: Oui, nous avons une des responsabilités internationales parce que le siège de l'OTAN est en Belgique, donc nous ne pouvons pas avoir de différend avec l'OTAN ou avoir une position différente avec l'OTAN. C'est toujours comme ça. La Belgique qui achète des F-35 américains pour un territoire qui fait 300 km de large. Qu'est-ce que vous allez faire avec autant d'avions? Et en plus, le ministre jeune qui arrive, il rajoute encore pour un budget incroyable. Et le lendemain, il n'y a plus d'argent pour les vieilles personnes dans les hôpitaux. Ça, c'est le problème de notre pays, la Belgique. Ça, c'est un vrai problème. Mais j'aimerais aussi, si cette discussion se termine, avant que vraiment on close cette partie, reprendre des avis qui sont arrivés par nos auditeurs.
0: On peut prendre.
3: Il y en a quand même beaucoup. Il y a, l'arbitre Marco dit ceci. Pour le cas de l'équipe de Virunga,
0: ouais.
3: Ils disent ici, c'est très grave. Si le forfait n'est pas déclaré préalablement par la fédération,
0: d'accord,
3: l'équipe qui reçoit doit se présenter au stade pour se montrer et attester en présence d'un arbitre,
0: oui,
3: que les adversaires ne sont pas présentes,
0: d'accord,
3: ne se sont pas présentés. Donc ça c'est un arbitre qui le dit. Donc est-ce qu'il y a des professionnels dans nos équipes? C'est ça le problème ici.
2: Malheureusement, au niveau de la fédération même.
0: Le problème, c'est quoi? Les officiels ne se sont même pas déplacés au stade de TP Mazembe, mais ils sont restés à l'hôtel.
3: Un autre avis, c'est très grave. Un autre avis concernant nos enfants qui rentrent. Moi, je parlais de droit, que c'est le droit des binationaux de pouvoir choisir leur pays, les pays de leurs parents, ou de choisir le pays où ils sont. C'est un droit. Mais il y a une auditrice qui dit non, non, non, c'est au-delà du droit.
0: C'est quoi?
3: C'est, comment dirais-je? Ce sont les cieux qui décident de ça. Ah. Ces enfants-là, il y a une prophétie de Simon Kimpa.
0: Moi, je ne suis pas d'accord.
3: De Simon Kimpa qui avait dit les enfants congolais qui sont ailleurs reviendront dans leur pays. C'est l'accomplissement de cette prophétie-là. C'est-à-dire, c'est au-delà du droit. Tu vois, c'est quelque chose
2: l'appel du
3: qui
2: sang.
3: Est...
2: Comme on dit aujourd'hui au Congo.
3: C'est scellé par des prophéties, ce qui est en train de se passer. Nous pouvons nous plaindre comme nous voulons. Les clubs belges ou français peuvent se plaindre comme ils veulent. C'est scellé dans les cieux. Bon, et ça, c'est... voilà, ça c'est un avis donc, d'une auditrice. Un dernier avis, comment dirais-je attendez, il y en a tellement. Il y a un auditeur qui dit « Belle analyse de tonton Abel, les Drogba, Mila sont vénérés encore longtemps dans leur pays que s'ils avaient opté pour des sélections européennes. »
0: Tout à fait. Là, à ce sujet, Diouf a dit à des jeunes, c'est-à-dire en Europe, vous pouvez gagner des Coupes du Monde, mais en Afrique, vous allez gagner des cœurs de gens pour la vie, toute la vie.
3: Ce qui me fait rire, ça continue d'arriver.
0: Non, on peut juste à 5 minutes. Non.
3: L'auditeur dit que je trahis des informations de l'intérieur.
0: Ah oui. Tout à fait. Donc,
3: mais en tout cas, c'est un vrai débat. C'est une. Celui des binationaux, tu considères qu'ils trahissent la Belgique? Moi, je considère qu'ils ne trahissent pas. Ils ont le droit de choisir. Et ce troisième avis est important. C'est une prophétie. Donc, quoi que vous fassiez, vous ne changerez rien.
0: Organisons-nous un tout petit peu.
3: Mais l'avis de Poulou Sambam est important.
0: Important.
3: Au Congo, nous aimons bien mettre des plâtres sur des plaies. La vraie plaie, c'est que le championnat au Congo ne marche pas. Quand des coopérateurs comme des Vidier et Chimanga prennent en otage
0: le football national,
3: ça,
0: c'est grave,
3: le résultat devient que l'APR bat 3-0 le champion de la RDC.
0: Le vice-champion
3: de la RDC, c'est pas sérieux, quoi. Hein? Dites-moi.
0: Ce n'est pas sérieux. Donc, c'est la fin de notre émission. Donc, merci de nous avoir suivis. Donc, pas l'émission, mais de la page sportive. Merci de nous avoir suivis. Nous allons continuer parce que ce mois-ci, nous avons deux matchs avec le retour de Léopard le 24. Nous allons recevoir au stade des Martyrs de la Pentecôte la formation de la Guinée équatoriale RDC. On nous apprend que deux jours avant le match, le joueur mondialiste seront décorés par le chef de l'État. Bon, voilà, on pouvait faire même après les deux matchs, mais bon, voilà, si on les fait à la veille, des joueurs qu'il faut qu'ils soient concentrés à deux jours du match, donc le 24 à Kinshasa et mardi le 28 nous serons à Harare pour

Merci beaucoup à Mati, merci aussi à Poulousou Amban pour cette page sportive. Merci à tous nos auditeurs qui ont participé en nous écrivant ou en tout cas en postant des questions ou des considérations à l'une de nos adresses. Merci encore. Luciana de Mingongo vient de, comment dirais-je, de remixer son grand succès « Sang bleu ». Il a changé juste le titre en « Blue Blood ». C'était « Sang bleu » en français, donc, comme titre, « Aziza », si vous voulez. Et comment dirais-je, ce remix qui vient de sortir, Luciana Domingo, la, comment dirais-je, le titre en anglais, « Blue Blood », « Aziza ». Et on sent aussi dans la voix qu'il a mûri, il a pris de l'âge, mais elle est toujours extrêmement belle.

0: Luciana de Mingongo. Ah là là là là là là là là. Quelle voix ce garçon avait depuis Kisangani. Hein. Il vient de là-bas. Hein. C'est un Boyomais, Luciana de Mingongo, qui est arrivé à Kinshasa, qui est entré dans Viva la Musica. Et ici, qui chante une petite fille que nous connaissons, hein, Poulou Somban. Lorsque un papa chante sa fille, on sent une douceur incroyable.
1: Oui, c'est la petite qui est devenue grande femme aujourd'hui, Mounia.
0: Ben voilà, c'est la fille donc de Luciana de Mingongo ici, Mounia, et on l'entend hein, dans la chanson, une très très belle grande femme même aujourd'hui, comme le dit Poulousou Omban. La douceur d'un papa, mais aussi la douceur d'un autre chanteur qui vient de nous quitter, Carlito Lassa. Nous ne cesserons de dire, celui-là, c'est peut-être l'un des sommets parmi les chanteurs, comment dirais-je, qui était encore avec nous en vie et ici en Belgique aussi, en Europe. Carlito Lassa, comment dirais-je, cet incroyable chanteur qui a joué dans les plus grands groupes de la RDC. Carlito qui nous a quittés et que nous continuons donc à pleurer. Carlito Lassa dans... peut-être son meilleur titre que nous avons charcuté la semaine dernière, et des auditeurs et auditrices nous ont dit c'est un sacrilège de parler sur cette chanson de comment dirais-je, de Carlito Lassa, et qu'ils nous ont ordonné, je ne dirais pas autrement, de reprogrammer ce titre, mais cette fois dans l'entièreté, et je m'incline.

En tout cas, on ne peut que remercier Carlito Lassa pour tout ce bonheur qu'il nous a donné avec des titres pareils, incomparables. Ma color Masia, ça fait partie, en tout cas, des plus belles œuvres de toute la littérature musicale congolaise. Claudine Dongala, il est de Belgique, Banda Mokili Banda. C'est un clin d'œil, pardon, qu'il nous a fait hier soir, et je me suis dit, bon, ben on va penser à la chanson, hein, parce que lui-même disait, écoutez, il disait à tous ceux qui le lisent, allez écouter Banda Mokili Banda, depuis que le monde existe.

Les artistes nous donnent des œuvres qui sont d'une beauté magistrale. Mais est-ce que nous, auditeurs, nous, mélomanes, est-ce que nous avons encore la capacité d'écouter ces belles chansons qui existent? Il y a une personne qui avait dit « on a perdu la qualité d'écoute ». On ne sait plus percevoir ce qui est beau. On cherche les succès, on cherche l'engouement du public, ce que les autres. Mais s'asseoir calmement et écouter, se laisser pénétrer par les textes qu'il y a derrière les œuvres, c'est quelque chose que beaucoup ont perdu, que nous avons perdu quand on écoute Claudie Ndongala parler sur sa musique. Avec sa belle voix, c'est quand même remarquable. 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

0: nous l'avons beaucoup reçu dans nos studios. José Mabita, dans les cadres des activités de Bokutani, qui signifie rencontre, réunion, rassemblement. Il y a un très beau jeu de mots qui est là, parce qu'il s'agit aussi de Bokutani, Book en anglais, livre. C'est ce que aime beaucoup José Mabita, qui nous revient donc aujourd'hui pour une activité qui va avoir lieu le samedi 19 septembre à 17h30, une soirée des primo-romanciers. C'est très intéressant comme appellation, avec Romuald Gadebekou et Jocelyn Danga, Afrique Lit. José Mabita, bonjour et très heureux en tout cas de te recevoir à nouveau dans nos studios.
1: Oui, Pat, bonjour. Donc, très content, évidemment, depuis que je suis rentré avec la musique, je suis envoûté comme d'habitude. Et bon, Radio Air Libre, c'est comme une source, hein. On fait le tour du monde et puis on finit toujours par repasser. Donc, toujours un plaisir.
0: On est toujours là, oui. Quelqu'un disait que c'est l'aéroport.
1: Voilà.
0: Afrique Lit, c'est quoi le concept ?
1: Afrique Lit, donc ça veut dire Afrique littérature. C'est le concept qui a été donc créé par une dame qui s'appelle Marie-Thérèse Mondombo, et qui consiste à promouvoir de manière générale la littérature africaine et de ses diasporas. Et surtout, elle, ce qu'elle fait, c'est des podcasts. Donc si on va sur YouTube, on tape Afrique Lit, on va voir des podcasts qu'elle réalise. Elle va souvent dans des salons littéraires, des foires, tout ça. Elle rencontre des auteurs. Et une fois par an, elle organise ce concept, ici qui va se passer au mois de septembre, où elle invite certains qu'elle a rencontrés, les auteurs qu'elle a rencontrés, les primo-romanciers, donc les primo, leur premier roman qui a marqué une certaine qualité. Et donc elle l'invite ici depuis la troisième édition qui se réalise ici à Bruxelles, donc au cours du mois de septembre.
0: Alors là, je vois deux jeunes, Romuald Gadebekou. Exactement. Et Jocelyn Danga, je lis bien son nom.
1: Gadebekou, donc c'est bien ça. On a fait attention, évidemment, bon, en tant que Congolais, Gadebekou, ça fait partie un peu de notre culture aussi. Hein. Ouais. Lui, il est d'origine togolaise, donc évidemment, il y a des liens qui sont toujours là. Et Jocelyn Danga, lui, qui est Congolais d'origine, donc tous les deux habitent en France, et on produit tous les deux un premier roman de grande qualité.
0: Alors, parlons d'abord de ce que fait Marie-Thérèse Mondombo. Donc, elle sillonne les salons, ainsi de suite, à la découverte donc de ces artistes. Est-ce qu'il y a un fil qui lui traverse?
1: En fait, avant tout, elle travaille, comme tout le monde. Elle gagne sa vie comme tout le monde, mais c'est une grande passionnée de littérature, et donc son temps libre, c'est sa passion. Okay. Ses vacances, ses jours de congé, elle profite pour aller en Europe, principalement. Par exemple, au salon de livres africains de Paris, elle va à Genève. Là, maintenant, je pense que ce week-end-ci, elle est en France, où elle va rencontrer Emily Boom, dont on aura peut-être l'occasion de reparler un jour ici chez vous. Et donc, elle tente de rencontrer les auteurs dans les conférences, elle les aborde, et elle prend le temps de faire une interview qu'elle enregistre sous forme de podcast. Et c'est sa manière à elle de promouvoir la littérature, de le mettre à la disposition des gens gratuitement sur YouTube. Et elle crée des liens aussi. Hein. Elle fait découvrir vraiment cette littérature, que, principalement des diasporas, puisque on parle d'Africains qui vivent ici en Europe.
0: Quel est le lien avec Bokutani ?
1: Donc, Bokutani, c'est une structure à laquelle je n'appartiens plus, donc il faut que je le précise, qui fait évidemment la promotion principalement de la littérature congolaise, ici en Belgique et à Kinshasa. Moi, dans le cadre de ma venue ici, c'est avec Bibliothèque Congo. Donc, c'est un nouveau projet qui existe depuis 3 ans, qui consiste à mettre en place une bibliothèque africaine, congolaise au départ, mais africaine, parce qu'évidemment, la diaspora s'était élargie. Hein, donc on parle aujourd'hui de diaspora.
0: Mais africaine. C'est très intéressant, parce que moi j'ai vu une des réalisations quelque part dans l'Équateur, je crois.
1: Oui.
0: J'ai vu des photos, des livres qui étaient emmenés, mais c'est magnifique.
1: Exactement.
0: Parce que habituellement, les gens se limitent à Kin.
1: Voilà,
0: Kinshasa, c'est le Zaïre, c'est le Congo. Alors qu'en Afrique de l'Ouest, les gens ont l'habitude d'aller jusque dans les villages.
1: Tout à fait.
0: Des les gens de la diaspora, nos amis burkinabés, mais ils ne s'arrêtent pas, comment dirais-je, à la capitale. Hein, quand ils vont en vacances, ils vont vraiment chez eux dans le bled.
1: C'est ce que fait notamment Stéphanie Boalé, hein, avec beaucoup. Donc elle va à Mbandaka, qui est loin de Kinshasa, et elle apporte des livres. Et bon, le but, c'est justement, nous, on essaie de mettre en lumière tout ce genre d'initiatives, parce qu'on parle souvent de Kinshasa, mais il n'y a pas que Kinshasa au Congo. Il y a tout le reste du pays, il y a l'Afrique, et justement, donc la littérature, c'est quoi? C'est se découvrir les uns les autres. C'est ça vraiment l'intérêt de pouvoir parler de littérature africaine et de ses diasporas.
0: Mais c'est très intéressant. Ce matin, en venant à la radio, j'écoutais une émission où on parlait de l'enquête PISA. Et dans PISA, il y a quand même une des matières les plus importantes, c'est la lecture, la littérature. Il se fait que, en comparant les pays, il semble que tous les pays africains qui ont participé à cette enquête de PISA se retrouvent dans les trois dernières places. Les 30% des places, les dernières, en tout cas le dernier tiers, je voulais dire, c'est occupé généralement par des pays africains. Il y a un problème en termes de littérature. Est-ce que c'est parce que le livre n'arrive pas chez les lecteurs ou tout simplement il y a un problème d'éducation et un problème de transmission de connaissances, ainsi de suite?
1: Mais je crois que moi, dans les pays africains, parlons du Congo que je connais un peu mieux, on pourrait dire que tous ces problèmes-là sont complémentaires. Je pense qu'il y a d'abord un problème déjà au point de vue de transmission. Je pense que le livre ne fait pas encore vraiment partie d'un matériel, d'un outil qui est présent. Derrière la culture, par exemple, de la bibliothèque au Congo, il n'y a pas beaucoup de bibliothèques. Il faut déjà aller dans certaines écoles, dans certaines universités pour avoir accès à des bibliothèques, des librairies. Donc la possibilité d'avoir un livre entre les mains, elle est déjà différente par rapport à des pays comme ici en Occident où vous tournez au coin de la rue, il y a une bibliothèque, vous emmenez les enfants.
0: Ton pays est l'un des plus riches du monde.
1: Oui.
0: Qu'est-ce qui peut expliquer que, bon, à Gandajika, je peux comprendre. Mais pourquoi à Kinshasa, ce problème se pose, là où chaque fois on entend que des millions ont été détournés, ainsi de suite, que les ministres gagnent 20 000 dollars par mois, plus qu'en Belgique. Pourquoi ce problème peut-il se poser dans la capitale?
1: Moi, je vais parfois à l'inverse de ce qui se dit, qui se fait, et parfois ça peut choquer. Mais moi, dans ce que je fais, moi, je me suis donné comme mission de promouvoir la littérature ici en Belgique. Je me dis que, justement, on a passé beaucoup d'années envers un constat qui est là. Aujourd'hui, je pense que nous, notre génération, ou les plus jeunes, en tant que responsables, en tant qu'adultes, partant de ce postulat dont tu parles, moi, je n'attends rien de la politique aujourd'hui.
0: Okay.
1: Je me dis que nous, citoyens, nous devons nous prendre en charge et nous organiser pour mettre ça en place. Les politiques viendront se greffer là-dessus. Si on entend que nous, on vient de se greffer sur les politiques alors qu'elles ne font rien, on ne fera jamais rien. Donc nous, prenons les devants. Je suis persuadé qu'un jour, la politique suivra. Aujourd'hui, je n'ai pas envie de passer mon temps à aller supplier les politiques. Ils sont là, ceux qui veulent, ils font ce qu'ils veulent, ils vont passer. Mais nous, mettons en place des structures, patiemment, renforçons-les. Et un jour, ce que nous faisons, de nos littératures, de nos enfants, naîtront des vrais politiciens qui, eux, iront arranger les choses. Ce qui se passe aujourd'hui, il faut faire abstraction. Parce que sinon, on passe notre temps à palabrer, à discuter, à remettre en question des choses. Ben, à un moment donné, stop, faisons. Mettons-nous en action. Moi, c'est ce que j'essaie de faire à mon modeste niveau. J'espère contaminer les gens. Et je suis persuadé que lorsque nous mettrons en place des livres, des bibliothèques, avec ce que fait Stéphanie Beauvallet, elle n'attend pas après les gens. Elle prend son avion, elle met des livres, elle prend son argent, elle pourrait aller en vacances, je ne sais pas moi, aux Caraïbes. Eh bien non, elle va donner des livres aux enfants de Mbandaka.
0: Mais c'est intéressant.
1: Voilà. Si nous sommes des centaines à faire ce genre de choses, eh bien, il va naître des bibliothèques. Et de cela, naîtront une génération qui, enfin, commencera tout doucement à réfléchir différemment.
0: Doit-on sacrifier une certaine jeunesse, en se disant qu'on fera bien dans 20 ans, une fois que ce que nous faisons aujourd'hui à petite échelle va fonctionner et contaminer, ou pourrait-on faire l'un et l'autre?
1: Mais de manière pragmatique, il y a déjà beaucoup de jeunesse qui ont été sacrifiées. Hein. Depuis l'avènement des indépendances, nous-mêmes, je pense, on est passé par certains sacrifices. On est le fruit quand même de... Si on doit analyser nos vies, on est passé par beaucoup de problèmes, etc. Mais on n'en meurt pas. On avance, on continue d'avancer. Cette génération-là, aujourd'hui, ben, on va essayer de l'amener à condition de la sensibiliser, de l'éduquer patiemment. Et ça viendra, mais c'est sûr qu'il faut un sacrifice, c'est un effort, ça s'appelle un effort. Il faut fournir un effort parce que les résultats ne sont pas toujours immédiats. Ayons une vision, voyons l'avenir, un jour ce résultat-là se fera, mais il faut le bâtir petit à petit. On a souvent tendance à voir nos problèmes de notre pays avec l'Europe. L'Europe, c'est le fruit de... Ils ont aussi passé par beaucoup de choses. Hein. Nous, on voit le résultat aujourd'hui, c'est comme un iceberg. On voit que la belle partie, en fait. Mais il y a une grande partie de... Quand on va analyser, ici, ça n'a pas toujours été pareil. Ça a été un grand chemin avant d'arriver aujourd'hui. Ben, nous, essayons de ne pas voir que cette vitrine. Mais il ne faut même pas regarder cette vitrine. Moi, je dis, il ne faut même pas regarder. Faisons ce que nous avons à faire. Faisons le bien. Occupons-nous de nos affaires. Et je pense que, tout doucement, on arrivera à quelque chose de bien.
0: Il y a eu beaucoup de belles initiatives ici en Europe, ici en Belgique, où des individus se sont lancés dans, comment dirais-je, dans la constitution d'archives, dans le ramassage de livres pour envoyer au Congo dans certaines communes, à Kinshasa, et ainsi de suite. Mais ces initiatives-là font long feu, généralement. C'est-à-dire qu'au bout d'un certain temps, parce que c'est souvent basé sur les efforts d'une personne, quand la personne est fatigué, on voit que ça périclite. Pourtant, il y avait 10 personnes qui faisaient la même chose, mais chacun dans son coin. Comment expliquer que pour ici, pour la Belgique, où on a eu quelques librairies tenues par des Africains, ainsi de suite, mais qui disparaissent aussi petit à petit, alors que nous avons une jeunesse qui a besoin de découvrir la bibliothèque. Beaucoup de nos jeunes sont au coin de la rue, à discuter, à essayer de devenir artiste alors qu'ils n'ont pas le temps là, ainsi de suite. La bibliothèque est là, au niveau communal. Beaucoup de parents n'ont pas eu cette chance d'aller à la bibliothèque et donc ne pensent pas tout de suite de pousser les enfants à... Mais nous avons reçu ici à la radio une jeune femme qui a écrit un petit dessin animé, ainsi de suite, qui, elle... Son lieu pour se reposer, c'est la bibliothèque, c'est les librairies, pardon, où elle emmène ses deux petits bambins parce que les espaces libres, les enfants peuvent s'asseoir par terre, parcourir les dessins animés. C'est là où elle passe tout son temps.
1: Tout à fait.
0: Pourquoi ces initiatives individuelles ont du mal à matcher entre elles ?
1: Mais parce que justement, je pense que cet esprit collectif, il faut le bâtir. Ça fait partie des choses à bâtir. Le constat est tellement grave. On est dans une forme de chaos que chacun qui commence à faire quelque chose, il n'aura confiance qu'en lui. Peut-être parce qu'entre-temps, et on est bien placé pour le savoir tous les deux, que lorsqu'on est dans le monde associatif, etc., on ne réussit pas toujours les projets. On passe parfois par des échecs. Et souvent, les gens associent un échec à quelque chose qui n'est pas bien. Or, les échecs, on apprend des échecs. Et donc, au début, lorsqu'on a un échec, on finit par se dire, souvent, c'est par la confiance aux autres. Et puis, on se dit non. Finalement, pour réussir mon projet, je le fais moi-même. Les autres, je n'ai plus confiance. Et tout le monde reste...
0: C'est pas la solution.
1: C'est pas la solution. C'est la solution qu'on croit avoir quand on est actif. Mais jusqu'au jour 1, on peut tomber malade, on peut ne plus avoir envie. Et justement, ce qu'on a mis en place s'arrête. J'ai une petite anecdote, un peu dans le même sens, beaucoup plus un peu, là je suis un peu dans la provocation. L'année dernière, il y avait Emily Boom, qui est une sommité dans la littérature, qui est venue faire une conférence à l'ULB. C'était beaucoup plus une conférence, mais bon, pas vraiment littérature, mais une conférence quand même à l'ULB. Je suis allé donc avec mon amie ici, Marie-Thérèse Mondomo, donc nous sommes très actifs en essayant d'aller voir des choses, pas toujours de faire, mais aussi d'aller participer voir. C'était dans une salle où nous sommes à l'ULB. Nous étions au bas mot 5 Africains. Aucun étudiant. À l'ULB. Aucun étudiant qui était là pour venir soutenir, donner et rendre un hommage à cette grande écrivaine Emily Boom qui a une renommée mondiale. Est-ce que c'est normal ? Donc, or, à l'ULB, qui sont déjà des adultes, il y a des cercles sportifs, il y a des cercles, pardon, des cercles, des clubs culturels, d'étudiants, où là, on parle de collectif. Donc, comment s'organiser ? Donc, là, on parle de génération. Et donc, pour les prochaines générations, pour un peu lier la question, ben, il faut que les parents commencent à emmener les enfants dans les librairies. C'est aussi un rôle de parent. Il ne faut pas attendre que soit des politiques ou des associations. Chaque parent, aujourd'hui, on sait que ce n'est pas toujours facile. On est dans des sociétés ici où les enfants ont des tas d'activités. Mais il faut, à un moment donné, il faut faire des priorités. Et des choses comme la littérature, ben je pense que ça vient aussi de la responsabilité des parents. Après l'école, on est fatigué, même si on ne va pas dans les bibliothèques, mais montrer l'exemple à la maison. Même faire semblant de lire, mais prendre un livre, un enfant, il a besoin de voir.
0: C'est important. Parmi les, comment dirais-je, les petites solutions à mettre en place, c'est en France où j'écoutais ça,
1: voilà.
0: Les chroniqueurs disaient, attendez, les vrais problèmes, ce n'est pas nos enfants. Hein. Est-ce que les parents lisent ?
1: Exactement. Parce que...
0: Est-ce que les parents lisent ?
1: Les enfants ont besoin d'avoir des exemples. Donc, on a beau leur dire, faites, mais si soi-même, on ne le fait pas, ben, eux, ils vont se dire, il n'y a pas besoin de le faire. Et si dans leur entourage, ben, personne ne le fait. Donc, je pense que fondamentalement, chaque parent a un rôle important d'exemplarité par rapport aux enfants. Et même s'ils ne l'aiment pas, ben, d'essayer de le faire. Il faut donner le goût. Si on ne l'a pas soi, mais on sait que c'est quelque chose d'important. Et donc voilà, je pense que moi, le but aujourd'hui aussi, c'est d'inviter tous les acteurs qui sont actifs dans tout le monde littéraire. Ben justement, avec ce qu'on vient de discuter maintenant, il faut qu'on s'organise ensemble. Il faut qu'on trouve des éléments qui nous unissent, des points de rencontre pour qu'on soit plus efficace. On élargisse un petit peu le champ des personnes à toucher, les activités que nous faisons. Parfois, on fait des activités où vous avez deux tons, deux, trois pelus. On passe son temps à ça. Après deux, trois fois, bon, on a fini, on arrête, on dit, bon, ça n'intéresse personne. Tandis que si on commence à être ensemble, on arrive à faire venir le public, on arrive à se liguer, je pense que ce sont ces petites solutions-là qui vont pouvoir, j'espère, avoir...
0: Et dans ce cadre-là, pour ne pas commencer vraiment sur le plancher, qu'est-ce qui existe déjà ? On va parler de Bruxelles ou de Belgique, qui peut permettre cette ligue, entre guillemets, de ceux qui font des choses, pas pour eux-mêmes, mais qui le font avec certains autres, avec lesquels il serait peut-être un tout petit peu plus facile, je veux dire, de se mettre ensemble, que des gens viennent s'introduire dans une équipe.
1: Voilà. Alors, bon, moi, j'annonce déjà une ambition qui est faite aujourd'hui, je peux le dire, avec beaucoup de modestie, mais on a l'ambition de faire de Bruxelles une capitale de littérature africaine. C'est un objectif.
0: Les gens pensent toujours à la France,
1: voilà.
0: À Paris.
1: La France, elle est très intéressante. On y va chaque année. D'ailleurs, les deux auteurs ici, on les a rencontrés, pour l'un en tout cas, au Salon du Livre africain de Paris, et que j'invite les gens à découvrir parce qu'il est extraordinaire. Il y a une énergie qui est très bien, et c'est tant mieux. Mais nous avons l'ambition d'essayer d'emmener cette énergie ici en Belgique, en Bruxelles pour commencer. Et donc il y a des structures comme Bukutani qui existent donc depuis 2021 avec un prix littéraire Émilie Fleur-Fénion qui aura lieu le 4 octobre. On aura peut-être l'occasion de reparler une autre fois. C'est un prix littéraire qui existe, qui a fait ses preuves, qui fait ses preuves. On a la structure ici avec Afrique Lit qui existe. Moi, je suis actif avec la Bibliothèque Congo. Et pour information, depuis le mois dernier, nous sommes tous les trois mois, nous avons une rencontre littéraire au musée de Tervuren. Donc le prochain, ce sera au mois de novembre, chaque dernier samedi du mois, tous les trois mois.
0: Et donc, le dernier, c'était avec Prince Djungu.
1: Avec Prince Djungu,
0: exactement. Nous ne pouvions pas être là, mais on a appris que c'était vraiment magnifique.
1: Voilà. Et donc, c'est une manière de mettre la littérature en avant. D'autant plus, on tenait à le faire à Tervuren. Pourquoi ? Parce que bon, c'est quand même un lieu symbolique où, évidemment, en tant que musée, on parle du passé. Et c'est tant mieux. Mais nous avions voulu aussi apporter quelque chose de contemporain, parce que nous sommes dans une contemporalité. On veut vivre avec le temps. Et la littérature est quelque chose qui permet de parler, justement, qui amène les débats, qui amène les idées, qui amène des pensées. Et donc, de mettre cette littérature dans ce lieu-là nous paraissait important. Après, il y a des structures comme Afrique Lit, et justement ici, avec l'organisation annuelle de ce genre d'activité. Il y avait les Lingères qui existaient. Donc, ils sont un peu en retrait pour l'instant. Je ne sais pas s'ils vont rejaillir, comme on dit, et revenir avec les activités qui se faisaient annuellement à l'Horloge du Sud. Aussi, toute une histoire.
0: Eh oui.
1: Voilà. Oui. Mais donc, ce genre de choses est possible, mais nous devons être ensemble, nous devons avoir des moments où nous faisons des choses ensemble pour justement traverser le temps et mettre que les hommes et les femmes, nous passons, mais que les structures restent et qu'elles soient alimentées par la jeunesse. Il faut aussi, ce que nous faisons n'a pas de sens si les jeunes ne viennent pas. Parce que c'est eux qui doivent reprendre le relais. Moi, aujourd'hui, je vous avouerai que j'arrive à un âge où j'aimerais mon dimanche être à la mer et profiter de mon temps.
0: Je peux comprendre. Je peux comprendre.
1: Et je pense qu'on partage peut-être cette idée-là.
0: Absolument, absolument. Mais on a besoin. Mais tu sais très très bien que si tu lâches, voilà, il y a beaucoup de choses qui tombent.
1: Mais j'ai besoin de voir des jeunes qui soient là, qui prennent le relais tout doucement, avec le même enthousiasme, avec de l'énergie, etc., etc. Parce que c'est ce que nous voulons faire. Ce que nous faisons ici, c'était que si c'était juste pour faire, on fait une fois, on fait deux fois, puis on arrête, on passe à autre chose. Mais on a besoin que des structures restent, parce que nous savons comment c'est important.
0: Alors, comment est-ce que vraiment l'ambition, c'est de faire de Bruxelles une capitale de la littérature africaine? Est-ce qu'il y a déjà des pistes de la démarche?
1: Il y a des pistes, ici je ne vais pas en parler de manière...
0: Il ne faut pas tout dire, je veux dire quand même quelques éléments qui puissent nous mettre l'eau à la bouche.
1: Il y a des rencontres qui se font, donc il y a beaucoup d'auteurs, d'autrices qui sont contactés parce qu'on ne peut le faire qu'avec, en s'alliant. Et donc je fais un appel ici aux auteurs, aux autrices de la diaspora, on les sollicite, on a besoin qu'ils s'impliquent. Un auteur, ce n'est pas uniquement écrire son livre, vendre son livre et partir. Un auteur doit participer à cette dynamique générale dans le domaine dans lequel il est actif. Donc il faut qu'on crée des sortes de syndicats, des sortes de collectifs. Il y a du mécénat, il y a beaucoup de structures qui ne peuvent être collectives pour soutenir ce projet. Les politiques, il y a des politiques de la diaspora. On les voit pas beaucoup. Ils sont beaucoup plus dans d'autres activités culturelles, et c'est tant mieux, mais il serait bien aussi qu'ils s'intéressent à la littérature. Lorsqu'on fait des activités, qu'ils viennent nous soutenir et qu'ils puissent nous trouver les moyens pour justement faire des activités qui ne soient pas toujours des activités marginales, mais dans des lieux prestigieux. Il faut honorer les choses. Et ça, on a besoin, les gens qui ont du pouvoir, qui ont les moyens de le faire, doivent venir soutenir aussi. Et ce n'est même pas un appel, ce n'est pas une demande. Moi, je pense que c'est une exigence qui doit venir de ces gens à qui on donne des responsabilités. Ils sont là pour ça. Donc, il faut qu'on leur fasse comprendre que, on doit pouvoir compter sur eux lorsqu'on met en place ce genre de choses, parce que nous le faisons. Moi, je ne le fais pas pour mon bien à moi. C'est pour notre groupe, pour notre communauté. Et donc, ceux qui sont censés nous représenter, je pense qu'ils doivent être à la base de quelque chose.
0: En tout cas, l'idée d'un collectif est intéressante parce que nous avons ici en Belgique des éditeurs de la diaspora qui sont ici. Nous avons eu un imprimeur, bienvenue, Séné, qui nous a quittés. Nous avons des auteurs, toute la matière était là, pour que ce collectif existe. Je pense que l'idée de rassembler ces gens, ne serait-ce qu'une fois par an ou deux fois par an, ainsi de suite, c'est quelque chose de magnifique.
1: Mais je reviens à ce que tu m'as dit au départ. Nous venons de pays riches. La matière, au départ, elle est là. Nos pays, j'entendais quelqu'un qui... j'ai encore écouté un interview, je ne vais pas citer son nom parce qu'il n'aime pas trop être public, c'est un grand écrivain, j'ai eu la chance de l'interviewer. Il disait, il a connu l'espace du pouvoir, il a voyagé dans le monde. Il disait que le Congo, normalement, on devait être même devant la Chine. Avec les moyens que nous avions, le Congo, on devait être... Donc, le potentiel, tout est là. On a tout le potentiel de créer des choses et même de les mettre à notre sauce, même pas de copier les autres, de partir de zéro et de mettre en place les choses. Cette image-là, par rapport au pays, c'est dans toutes les diasporas. On a les gens, on a les capacités, on a des jeunes, on a des vieux, on a de tout. Le tout, c'est de trouver les moyens de mettre ça en place pour que la sauce prenne. Et il faut qu'on se rende compte que des individus, chacun son côté, on ne va rien bâtir. Absolument. On va passer son temps à se critiquer, les discussions de café, etc. Oui. Qui gagne là-dedans? Personne. Mais il faut qu'on se rende compte que c'est en s'unissant, on se mettre ensemble et quand on se met ensemble, c'est pas parce qu'on s'est mis ensemble une fois que demain tout est réussi. Mmh. Il faut encore trouver le temps de mettre en place l'organisation.
0: Il y a une démarche.
1: Il y a une démarche qu'il faut faire. Il faut de la patience, il faut de la confiance, il faut du respect. On se trompe parfois, mais il faut jamais abandonner. Et on recommence et recommence. Et finalement, il y a une pierre, deux pierres, trois pierres. Et un beau matin, il y a un temple qui est là.
0: En tout cas, je pense que les auditeurs, vous avez compris qu'il y a du travail. Et qu'avec José, on touche à ce qui est nécessaire, qui n'est pas encore toujours fait, mais qu'il faut absolument commencer à faire.
1: Exactement.
0: Parce que si on ne commence pas, on reste sur place.
1: Exactement. Hein.
0: Très belle activité. Donc, le 19 septembre à 17h30, la soirée donc, des primo romanciers. Tous les deux viennent de France.
1: Tous les deux viennent de France.
0: Romuald Gadebrekou et Jocelyn Danga. La rencontre sera animée par Marie-Thérèse Mondombo. Et ça se tiendra dans une bibliothèque, la bibliothèque communale RG d'Etterbeek, 211 avenue de la Chasse. Est-ce que les communes sont ouvertes à de telles activités qui viennent de nos publics?
1: Je ne sais pas si elles sont ouvertes ou pas. Mais
0: il faut pousser.
1: Il faut pousser. Mais avant de pousser, il faut s'organiser. Donc je pense que si on commence à mettre des structures et faire des choses qui sont fiables, les communes suivront. Vous savez, les structures ici étatiques, on va dire, elles ont comme partout besoin de cadre de sérieux. Si on met ça en place, il n'y a pas de raison. Mais à nous de mettre ça en place. Et je profite de dire au public, ces écrivains qui viennent de France, il faut les honorer. Moi, j'appelle le public à venir nombreux. Il faut qu'on montre qu'il y a un accueil qui doit être fait parce que ce sont des gens qui... Ce sont des invités. Et donc, les invités, il faut qu'on les honore.
0: Il y a un bon... il y a un mot en lingala qui est extraordinaire. Hein. Baza Bapaya,
1: voilà.
0: Donc, ce sont nos invités.
1: Exactement.
0: L'étranger, Mopaya, c'est étranger en français.
1: Voilà.
0: Hein. Mais quand on dit Mopaya Nanga, c'est invité, c'est mon invité. C'est
1: voilà.
0: Extraordinaire.
1: Il faut le
0: absolument.
1: Rendre
0: ça. En fait, ça devient positif.
1: Exactement.
0: Hein? Donc, Bazaba Bayanabiso,
1: voilà.
0: Que nous devons d'accueillir.
1: Et honorer.
0: C'est justement cela.
1: Tout à fait.
0: Magnifique, en tout cas, réserver votre samedi. C'est déjà samedi.
1: C'est déjà samedi. Le 19, hein,
0: le 19 septembre à 17h30. C'est juste ici à Etterbeek. Hein, donc 211 avenue de la Chasse à la bibliothèque communale. Donc vraiment, si vous avez le temps, ne manquez pas d'y aller. Je reviendrai sur l'adresse à la fin de notre mission d'aujourd'hui. Oui, José.
1: Et juste insister que pour participer, c'est bien de s'inscrire parce qu'ils ont besoin d'une inscription. Donc ça devient de plus en plus courant maintenant.
0: Oui.
1: Aller sur le site de la bibliothèque et s'inscrire tout simplement.
0: Ah oui, ça va. Ok, nous allons redonner cette adresse. C'est l'adresse info@biblio-rg.be. Sinon, sur le site, www.biblio-rg.be. Donc c'est très très facile. Vous vous inscrivez, c'est quand même mieux,
1: hein,
0: parce que ça permet aux organisateurs de bien se préparer, de savoir combien de personnes peut-être seront là, ça c'est une bonne chose. José, nous sommes très contents de t'avoir encore reçu pour ces paroles d'espoir.
1: On se verra bientôt.
0: C'est quelque chose de magnifique.
1: Merci
0: beaucoup, José.
1: Merci.

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En tout cas, il est attachant hein, à Dans la nuit Baïba. C'est le titre de cette chanson. République centrafricaine, avant de retrouver pour quelques éléments pour le Somban, l'Osebangutiwa. C'est comme ça qu'il s'appelle et il nous chante Yakuba.

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1: Très belle chanson, donc Yakuba de l'Océ Bangoutiwa qui va se produire, c'est un centrafricain qui va se produire aujourd'hui au Casino de Paris, ce soir à 20h. Jacques Loubello, c'est un ancien vraiment de la musique du Congo Brazzaville qui a sorti ce titre ou cet album L'autre musique. Jacques Loubello qui nous chante Mutampa, une pensée pour cette personne honorable du Congo Brazzaville, Mutampa.

La version gospel de ce titre Pilé, que je préfère, mais tous les jeunes me disent non, non, non, nous on préfère la version originale. Bon, écoute, mes oreilles préfèrent cette version-ci. Et comme j'ai l'avantage de faire la programmation aujourd'hui, je place ce qui me plaît aussi. Voilà, la charité est bien ordonnée, dit-on, c'est pas toujours vrai, hein, voilà. Nous retournons au Congo-Brazzaville, Cérol Kassam, Kingoli pour nous chanter Trundundu avant de retrouver Poulousou Amban.

Alors, nous venons de recevoir une annonce de CIHC, donc le Consortium international pour les droits humains au Congo, Ensemble pour la dignité, la justice et la paix, qui invite pour une conférence de presse, c'est le 19, hein, donc samedi prochain, à partir à 14h, pardon, au Press Club Brussels, donc ici, c'est ici à Bruxelles. Le thème, c'est comment protéger les voix critiques congolaises face aux agressions, menaces et atteintes des libertés fondamentales. Il y aura des témoignages, donc paroles de journalistes, défenseurs et acteurs politiques ayant personnellement été victime, voilà, des intervenants, des journalistes aussi, des journalistes congolais exilés en Europe, l'organisation de la société civile, des avocats internationaux et l'organisation des défenses des droits humains. Voilà, Perro Louara sera là pour témoigner de tout ce qu'il vit comme attaque sur des attaques physiques, hein, extrêmement dures sur lui. Voilà, donc cette conférence de presse va mettre un accent donc sur la liberté d'expression, les droits humains, qui n'est pas du tout respecté par les autorités de la République démocratique du Congo. Il y a un numéro de téléphone pour ceux qui veulent s'informer, appelez Pichu Chomongo. Le numéro, c'est +33 612 49 72 94. Sinon, vous nous appelez ici à la radio, hein, ce sera facile, 02 340 458 55, ou alors vous nous écrivez, hein, africajama @gmail.com. africajama, c'est Afrique avec K, jama, c'est JAM2A, hein, donc africajama @gmail.com.

0: Ce lundi, ce sera la rentrée pour l'enseignement supérieur ici en Belgique. Les plus jeunes sont déjà en train de, comment dirais-je, d'assister à des cours. C'est un moment très, très, très compliqué pour les parents, pour tous les parents, mais en particulier aussi pour les parents d'origine africaine, parce que très souvent, ils ont des revenus faibles, hein, il faut quand même le reconnaître. Et donc, la rentrée des classes est toujours difficile parce que plusieurs questions reviennent à la tête. Est-ce que mon enfant ou mes enfants ont tout le matériel qui a été demandé à l'école, d'autant que les écoles sont devenues extrêmement exigeantes. Il faut disposer d'une belle tablette, sinon un PC portable, comment dirais-je, et toute une série de choses qui, dans certaines parties de la Belgique, s'est offert quand il y a beaucoup de moyens, parce que le problème de la gratuité scolaire se pose aussi ici en Belgique. La gratuité est inscrite dans les lois ici en Belgique, mais cette gratuité pour certains, en tout cas pour certains syndicats, en tout cas, ce n'est que façade, parce qu'on dit que c'est gratuit, mais les montants à débourser pour les voyages scolaires, parce qu'il y a toujours une participation des parents qui est demandée. Il y a eu des tentatives dans le passé pour exiger que ça soit gratuit pour tout le monde. Mais en Belgique, comme vous le savez, il faut que les partis politiques soient tous d'accord. Et si ils ne sont pas tous d'accord, la mesure ne passe pas. Et donc, c'est le statu quo. Et donc, quand certaines majorités, comme actuellement la majorité, penchent vers vraiment la droite, d'autant que côté francophone, le parti du centre est dirigé par les gens de centre droit de ce parti-là, les engagés, ça veut dire quelque part que le gouvernement francophone est totalement à droite. On peut vraiment le dire comme ça. Et donc, c'est pour cela qu'on voit qu'il y a des décisions extrêmement dures vis-à-vis des personnes qui ont peu de moyens. Vis-à-vis des chômeurs, vis-à-vis des personnes, vis-à-vis accès aux soins médicaux. Il y a des restrictions partout, hein, partout, partout, partout. Mais on ne touche pas aux personnes qui sont extrêmement riches. Il y en a en Belgique, comme dit Edebo, il y a de l'argent ici dans ce pays. Mais vous ne pouvez pas décider d'y toucher parce que vous n'aurez pas la majorité nécessaire, ainsi de suite. Il y a de sérieux problèmes. Nous allons aborder quand même la rentrée scolaire avec Poulou Samban, d'autant qu'il y a des cas spécifiques de certaines écoles qui avaient une majorité d'étudiants qui venaient des écoles privées, hein, qui venaient, d'Afrique. Mais c'était une possibilité pour eux de venir quand même étudier en Belgique. Et parfois, il y avait des passerelles vers les universités belges. On a connu à notre époque une école qui s'appelle l'IFCAD, hein, qui recevait aussi beaucoup d'étudiants qui venaient d'Afrique et des pays arabes, qui étaient d'ailleurs la majorité des étudiants de l'IFCAD venaient d'Afrique. Et ces étudiants-là, quand ils terminaient leur graduat à l'époque, ils avaient parfois la possibilité d'avoir des passerelles à l'ULB, hein, en santé publique, en tout cas certains domaines comme ça, il y avait des passerelles possibles. Ça leur permettrait d'avoir une licence, parfois une licence spéciale qui n'existe plus. Hein. Ce sont des anciennes appellations. Hein. Donc il y avait tout ceci. Et aujourd'hui, ça devient extrêmement compliqué pour certaines écoles de pouvoir, faire venir des élèves d'Afrique parce que tout simplement, des décisions ont été prises. Mais bon, quand Pouloussou pourra me faire signe, on pourra aborder toutes ces questions. On n'a plus beaucoup de temps, mais on le fera quand même parce que ce sont des domaines extrêmement importants.
1: Moi, c'est vraiment de parler de fashion. En cas où on a Moustapha Maoulou en place.
2: Minga Golovaya, Té, Bana Braza, Bana Ponton. Je veux dire, c'est à Fama Oulou, ils sont en place. Ça, c'est silencieux animateur. Minga Golovaya, Té. Bobina Gitoutou Nambéni. Mais cette fois-ci, Boyina Bilongo Biambou. Lobby Bobina Bilongo Biambou. Pota la gaga. Toi, un méchant fort, producteur, le brin. Viens à Ousa Dange.
0: Voilà, Pouloussou Omban, on n'a plus tellement de temps. Tu veux que nous démarrions par quoi, Pouloussou Omban?
3: Oui, on peut commencer d'abord par les problèmes de l'enseignement en Belgique et les coûts du Minerval, surtout pour l'enseignement supérieur.
0: Ça, c'est important parce qu'on a vu une augmentation incroyable du coût de Minerval. Pour les étrangers, on a entendu des milliers d'euros pour les étrangers et même pour les Belges, ça montait à 1200, des montants qu'on n'entendait pas. Et pour les jeunes qui recevaient des bourses, il paraît que ça va devenir extrêmement difficile. Voilà, tout le monde est mis à contribution, tout le monde doit débourser de l'argent. Finalement, l'enseignement qui était la force de la Belgique, c'était un des enseignements en tout cas les plus démocratiques. À notre époque, on ne pouvait pas comparer les frais de Minerval ici en Belgique avec ni la France et encore moins en Angleterre ou aux États-Unis. Ici, on pouvait encore étudier dans des universités extrêmement correctes en déboursant très très peu d'argent pour le Somban.
3: Tout à fait, hein, tout à fait, Pat. D'ailleurs, une des preuves concernant simplement le pays limitrophe de la Belgique, les cas de la France par exemple, la plupart des étudiants français viennent étudier en Belgique dans différents domaines simplement parce que l'enseignement coûte hyper cher en France et ils profitaient en fait avec le cadre fixé par l'Union européenne, le cadre de Boulogne. Bologne, par rapport à l'enseignement. Bologne, ouais. Donc, on pouvait aller n'importe où, étudier n'importe où.
0: Mais c'était aussi parce que parfois, c'était ceux qui échouaient aux examens d'entrée en France.
3: L'harmonisation, effectivement, en France, ils ont ce système encore de concours. Donc, ça veut dire que c'est un système assez sélectif. Le nombre étant limité, c'est un peu genre numerus clausus ici en Belgique. Donc, ceux qui n'arrivent pas à être retenus après ces concours, évidemment, on cherche à aller étudier ailleurs. Et ils viennent en Belgique parce que c'est d'abord moins cher, c'est pas loin, et ils trouvent leur compte. En réalité, ils se retrouvent bien en Belgique, ils étudient, ils ont leur diplôme et cela ne pose pas de problème. Évidemment, on le sait qu'en Belgique, notamment, la Belgique, c'est un pays communautaire, un pays fédéral, l'enseignement est une matière fédérale, est une matière plutôt communautaire. Donc, du côté francophone, c'est de ça que nous allons parler. Nous savons que la Fédération Wallonie-Bruxelles fait face à un déficit important. Ben, ils sont en train de resserrer les vis point de vue budget. Donc, ils sont en train de chercher à réduire les dépenses et aussi à faire augmenter le recette de l'État pour arriver à financer les dépenses courantes de la fédération.
0: Et là-dedans, comment dirais-je, des éléments idéologiques pénètrent. C'est-à-dire que est-ce que pour le gouvernement, faut-il diminuer les dépenses ou faire rentrer plus d'argent, par exemple en taxant les plus riches? Donc, il y a deux choix possibles selon que le gouvernement est à droite ou plutôt vers la gauche.
3: Non, l'idée, ce n'est pas de l'idée, de manière globale, c'est pas de faire taxer le plus riche. Le problème, c'est qu'en Belgique, le gros revenu ne paye pas d'impôts ou ne paye pas assez d'impôts.
0: Justement.
3: Et pour être juste, parce que l'impôt, c'est d'abord quelque chose qui doit être juste au niveau national. Donc, il y a depuis des années, on se bat en Belgique pour pour que les gens qui brassent des milliards, parce que les Belgiques, en Belgique, on sait qu'aujourd'hui, le nombre de milliardaires a bondi quasi de 10%. Incroyable. Donc, les gens sont hyper riches, mais ils ne payent pas. Ils ne payent pas d'impôts ou ne le payent pas comme le ferait tout autre citoyen. On a vu que de personnes qui allaient placer leur argent gagnant en Belgique, mais allaient le placer à l'étranger, tous on leur a dit, voilà, vous volez les fiscs, mais on vous donne quand même le droit de rapatrier votre argent et on ne vous fera rien.
0: Ouais.
3: Alors qu'un monsieur comme...
0: Un menuisier qui n'a pas payé vraiment ses impôts.
3: Voilà, un monsieur normal, comme dirait Hollande, qui paye ses impôts, tu n'as pas payé 2 euros parce que si de suite les fiscs te tombent dessus et te demandent beaucoup plus que les 2 euros que tu dois. Et les gens qui ont volé des milliards,
0: dit d'arranger.
3: On leur dit, on trouve un arrangement et d'ailleurs on sait que ces gens-là évidemment vont rapatrier une petite partie et vont quitter le Luxembourg pour aller encore dans des paradis fiscaux les plus lointains pour qu'on ne puisse pas découvrir qu'ils ont de l'argent là-bas. Et l'idée, c'est celle-là. Mais en Belgique, il y a un frein idéologique, bien sûr, parce qu'aujourd'hui, un parti, le parti de droite, veulent qu'on ne touche pas à l'argent. Pour eux, idéologiquement, ça veut dire, si vous touchez à l'argent des plus riches, ben, écoute, là, vous réduisez l'investissement. Et si vous réduisez l'investissement, ben écoute, il n'y a pas d'emploi, il n'y a pas d'argent qui rentre dans les caisses de l'État, ainsi de suite.
0: On sait que c'est faux. En France, l'État, pour dire oui, pour, comment dirais-je, faciliter l'investissement, on allait donner 40 milliards, comment dirais-je, au patron. L'année suivante et les années suivantes, on a vérifié. Aucun emploi n'a été créé alors qu'ils ont touché l'argent. Donc, tout ça, c'est des moyens détournés de prendre l'argent chez l'État et de les refiler, comment dirais-je, aux grosses entreprises.
3: Tout à fait, c'est ça. C'est-à-dire, quelque part, il y a un manque de contrôle rigoureux vis-à-vis de ces entrepreneurs qui sollicitent l'argent public. Et on a vu, par exemple, prenons les cas de la France, en Belgique, c'est autrement. À la période, quand on a connu la crise de subprime, on a vu qu'en Belgique, par exemple, l'État a garanti certains revenus, alors qu'en France, par exemple, Sarkozy, à l'époque, a pris des milliards pour soutenir l'entreprise sans contrepartie. Ils n'ont jamais créé d'emploi. La même année,
0: Hollande a fait la même chose.
3: Oui, BNP Paribas a fait des milliards de bénéfices sans rien remettre à l'État. Donc, ça, ce sont des problèmes idéologiques qui se posent.
0: Total, n'en parle pas.
3: N'en parlons même pas. Donc, aujourd'hui, en Belgique, on est un peu dans cette situation-là, un blocus assez total pour dire que les riches ne paieront pas d'impôts. Ben, il faut que tout le monde fasse l'effort de payer. Donc, ça veut dire que tous les travailleurs, toutes les personnes qui engrangent des revenus quelque part, ils seront obligés de mettre la main dans la poche pour essayer.
0: Mais c'est très grave pour nous, parce que les enfants qui allaient à l'école et pouvaient avoir du repas chaud, dans beaucoup d'écoles, il faudra payer. Ou le prix, comment dirais-je, un prix est instauré s'il n'y en avait pas, ou c'est doublé si c'était trop bas, dit-on.
3: Oui, c'est l'impact, c'est l'impact direct parce que on va réduire les dépenses.
0: Ouais.
3: Les dépenses, notamment les dépenses qui touchent les secteurs sociaux. Donc, dans les secteurs sociaux, on voit la médecine, on voit l'enseignement, on voit les transports, on voit en fait tout ce qui touche à la vie de l'individu. Donc, que je pourrais, entre guillemets, dire ici comme de biens de première nécessité. Donc, on va toucher ces côtés-là pour dire que voilà, il y a le plus de gens, c'est un impôt juste parce que même un riche, il a un enfant qui va à l'école, même un riche, il va acheter, même un riche fait la même chose comme vous et moi. Donc, ça impacte.
0: Il faut contribuer.
3: Ça impacte la vie.
0: Pour le Samban, excuse-moi de chaque fois te couper, mais c'est important. Comment dirais-je, nous parlons donc de la rentrée scolaire. Là, on constate que les minéfales ont sérieusement augmenté.
3: Oui, de toutes les façons, l'augmentation est quasi de près de 40%. Donc, ça veut dire 43% exactement pour donner les chiffres exacts. Donc, avant, c'était 835 euros. On passe maintenant à 1194 euros par an. Donc, je disais tout à l'heure, on voit bien que c'est une augmentation de quasi 43%. Et le minerval qui devient progressif, en fait, le problème est là. Il devient progressif. Il devient progressif par rapport aux revenus de parents. Donc, tu payes de Minerval et ton enfant en fonction de tes revenus. Donc, si tu en as beaucoup, ben, tu vas payer un peu plus. Si tu en as moins, tu vas payer moins. Mais le moins là pose problème. Écoute, celui qui a 1000 euros de salaire, 100 euros, c'est beaucoup d'argent.
0: C'est énormément d'argent.
3: Mais celui qui touche 10 000, même si le Minerval est progressif, s'il paye 200 euros...
0: Pour lui, ça va encore.
3: Ça va toujours. Je dirais ça va toujours.
0: Absolument.
3: Donc, il a assez de marge pour pouvoir continuer à subvenir aux besoins de sa famille. Et les conditions, ça veut dire que la famille modeste, on va jusqu'à 374 euros, les intermédiaires à 834, et pour les conditions, ce qu'ils appellent aujourd'hui les tarifs pleins, on monte à 1194 euros. Alors, c'est progressif. On revient maintenant sur le revenu. Au niveau des allocations d'études de la Fédération Wallonie, on a des chiffres, hein, voyez-vous. Donc, voilà, si on touche, par exemple, 28 000 euros annuels, hein, ça veut dire, ici, si tu touches 28 000 euros, par mois, tu as quoi, 1 200, 1 300 euros, quelque chose dans ces eaux-là, pour monter 2 000. 2 000,
0: plutôt.
3: De 2 000, ben, si on enlève les impôts, tout ça, ça, c'est des bruits. Hein, si on enlève les impôts, tu touches 1 400, 1 200 euros. Donc, et là, on passe comme ça. Donc, la deuxième condition, donc là, si tu as minimum 28 181 euros, c'est 0 euros, tu tombes dans ceux qui payent très peu. Il y a les conditions modestes. Donc, si tu dépasses les 28 181 euros, ben, tu vas payer 374. Mais imagine-toi, celui qui a touché, qui touche 45 000 euros, passe à 835. Donc, on se limite là. Maintenant, ceux qui touchent.
0: Dans tous les cas, ce que tu es en train d'expliquer, c'est que l'impact sur les bas revenus est énorme, par rapport aux autres.
3: C'est tout ce que je disais.
0: Alors, il y a un auditeur qui nous écrit et qui dit attention, faites quand même le distinguo entre Fédération Wallonie-Bruxelles et en Flandre, parce que beaucoup de nos parents placent leurs enfants aussi en Flandre. Là-bas, il y a peu de problèmes, comment dirais-je, concernant les scolariser. C'est surtout en Wallonie, ou plutôt en Fédération Wallonie-Bruxelles, où les problèmes de repas chauds qui ont été annulés sont appliqués.
3: Oui, mais c'est surtout, je pense du côté francophone. Si notre auditeur nous a suivi, je vais bien commencer par dire que nous sommes dans un État fédéral. Et que l'enseignement est communautaire, et nous parlions ici de la Fédération Wallonie-Bruxelles.
0: Okay.
3: Donc, on ne parle pas de la situation de la Flandre.
0: Boulou Samban, il nous reste quelques minutes. Il faut vraiment parler de certaines écoles privées qui recevaient essentiellement des étudiants qui venaient d'Afrique, subsaharienne ou du Maghreb. Et ces écoles-là, beaucoup font face à des difficultés énormes parce qu'il n'y a plus de visa pour les étudiants qui s'inscrivaient dans ces écoles-là. Et certaines de ces écoles-là ont fait faillite. Et c'est un vrai drame pour ces étudiants. Hein, pour certains qui étudiaient déjà, et l'école tombe en faillite et ils ne savent pas à quel sens se vouer.
3: Oui, tout à fait. Donc, il s'agit de l'école Haïti de Bruxelles. Bon, c'est une école, je dirais, un peu internationale parce qu'ils ont, deux, trois écoles aussi en France. Donc, c'est une école qui formait souvent sur tout ce qui est nouvelles technologies de l'information. Donc, ils formaient des informaticiens, des analystes, ainsi de suite. Effectivement, cette école, c'était une école privée. Et le Minerval, c'était 7300 euros. Donc, vous imaginez, et la majorité, la grande majorité des étudiants, c'était des étudiants africains. Ils venaient du Maghreb, ils venaient de l'Afrique subsaharienne. Et évidemment, pour des parents qui déboursent 7300 euros, plus la prise en charge de loyer, de transport, il faut doubler. C'est autour de 15 000 pour supporter un enfant ici en Europe.
0: Pour une année seulement,
3: voilà.
0: Oui.
3: Et d'où vient le problème? En fait, cette école... la Belgique avait décidé au début de cette année, ou de l'année passée plutôt, d'accorder des visas pour études lorsqu'on est inscrit dans ces écoles. Il s'est fait que l'école vivait avec ses revenus, qui étaient exorbitants en fait, avec ses minervales et ne disposait
0: pas. Mais ça leur permettait de payer le prof,
3: ainsi de suite. Ça leur permettait de payer les profs, les infrastructures et les techniques, cet enseignement. Donc maintenant, comme ils n'ont plus d'étudiants, ça veut dire qu'ils n'ont plus de rentrées financières, l'Institut s'est retrouvé en faillite. En faillite, ça veut dire qu'il n'y a plus d'études, c'est fermé. Mais il y a des étudiants qui étaient en plein cycle de formation.
0: Tout à fait.
3: En première, en deuxième, en terminale, ainsi de suite. Ils se retrouvent sans école, ils ne savent plus où aller. Mm-hmm. Conséquence, ils vont aussi perdre leur visa. Parce que leur visa, leur séjour
0: est adapté. C'était lié à l'étude.
3: Voilà, et il était lié aux études. Donc, ces enfants se retrouvent en difficulté. En difficulté d'abord en termes de séjour, en difficulté en termes de leur scolarité, et surtout les coûts supportés par les parents pour former leurs enfants. Voilà. Ça, c'est quelque chose que l'on ne sait pas. Toutes les sollicitations au niveau de la Belgique de trouver des solutions, jusqu'aujourd'hui, en tout cas, il n'y a pas encore de solutions. Et les solutions proposées, c'était de dire que est-ce que ces étudiants ne pouvaient pas aller s'inscrire dans d'autres écoles, qu'ils maintiennent leur droit de séjour et voilà, donner la chance à ces étudiants de ne pas tout perdre. Perdre leur argent et ne plus suivre leur formation. Et ça, c'est la grande équation. L'entreprise qui gérait ces écoles étant en faillite, juridiquement, même si on le poursuivait, ils ne seront pas remboursés, les étudiants.
0: Donc, doublement, les parents perdent toutes les sommes allouées aux études de leurs enfants. Et les étudiants perdent l'année ou les années qu'ils ont passées dans cette école-là.
3: Tout à fait.
0: Nous avions connu des écoles pareilles. À notre époque, il y a l'IFCAD et d'autres encore.
3: Il y avait une école qui était du côté de Mérode.
0: Du côté de Mérode aussi, un institut supérieur. Absolument. À Ixelles aussi. Entre
3: Matongé.
0: Voilà, ça coupait la rue Stassar. Il y avait une école supérieure de communication, quelque chose comme ça. Il y avait beaucoup d'Africains. Mais on dit que la formation n'était pas mal, semble-t-il, à Ixelles.
3: Oui, les enseignants, c'était de personnes diplômées. On retrouvait d'ailleurs beaucoup d'enseignants qui avaient terminé leur doctorat ici en Belgique, qui ne savaient pas travailler en Belgique. Ils donnaient cours. Non, le corps enseignant était de qualité. Mais le diplôme n'était pas reconnu en Belgique.
0: Voilà, Poulosso, c'était rapide, mais il fallait bien, parce que, on n'a pas pu t'avoir suffisamment à temps, mais je pense que nous avons dit ce qui était nécessaire à dire. Merci beaucoup, en tout cas, à tous les auditeurs. Nous nous retrouvons la semaine prochaine, le 19 septembre, à partir de 10h. Merci, en tout cas, à vous tous.

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0: Allez, viens! C'est pour rire, gamin! Gamin! Allez, viens, là! Allez! On va pas rester seul dans le bois, hein!
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Là, on va vous parler du con d'en face, celui qui vient toujours sonner à votre porte à 22h quand vous êtes en train de faire la fête, que ça vient juste de commencer, et qui vous dit « Arrêtez ou j'envoie la police !»

Salut les beatniks, bienvenue dans Notes Sonores Négatives, c'est votre rendez-vous avec le rock et avec l'électro. Chaque semaine, nous sommes là pour vous passer de très très bons sons dans ce domaine, donc rock, électro. Vous allez voir un petit peu ce qu'on entend par là à travers cette programmation que vous allez pouvoir suivre durant deux heures. Donc voilà, aujourd'hui, j'ai décidé de partir à la mer. Après Martine à la mer, c'est Christophe à la mer. Et on aura donc aujourd'hui tous des titres qui, ou des artistes, des noms de groupes ou quoi que ce soit, mais il y a à chaque fois un rapport avec la mer, les marins, ce genre de choses-là. Donc voilà, c'était juste l'occasion. Je me suis dit, tiens, qu'est-ce que je pourrais bien faire ces prochains jours, qu'est-ce qui serait sympa à faire dans cette émission. Et puis hop, voilà, après avoir eu beaucoup d'idées, c'est celle-là que j'ai retenue pour ce soir. Et donc voilà, on est occupé avec cela. Donc le thème, c'est la mer. Et on a commencé avec un groupe qui s'appelle The Sea at Midnight. Donc voilà, la mer à minuit. Un projet, on est entre post-punk, synthwave. C'est en fait le projet de Vince Grant, quelqu'un qui est né à Chicago et qui depuis a déménagé à Los Angeles. Et on retrouve

0: d'autres considérations qui font qu'on passe un artiste ou pas, bah chez nous, c'est surtout les tripes qui font qu'on vous les diffuse ou non. Ok, bah voilà, petite introduction qui était peut-être un petit peu longue, mais pas mal quand même, si je le dis, n'est-ce pas? Et on va partir ici avec quelques groupes donc, qui nous parlent de mer, hein, comme je vous le disais. On va commencer avec Scared of the Sea. Ça, c'est un titre qui est du répertoire de l'artiste Sean Keel. Sean Keel, donc, en 2024, eh bien, il nous sortait un album qui s'appelait Farewell's Welcome. Il vient du Texas. Hein, à l'époque, donc en 2024, il avait la soixantaine, un ancien professeur de mathématiques à l'université du Texas, voilà, assez reconnu apparemment, et donc voilà, ici on le retrouve avec ce morceau Scared of the Sea, Sean Keel, et c'est Notes en négatif que vous écoutez sur Radio Air Libre. J'espère que cette émission vous plaira. On va essayer de faire les choses bien.
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Quelle belle façon de commencer cette émission, finalement, avec ces quelques titres que je vous ai passés. Voilà, on va revenir un petit peu sur la programmation. Donc, les trois titres que je vous ai diffusés depuis ma dernière intervention. Donc, on avait d'abord eu le morceau Scared of the Sea. Je vous rappelle qu'aujourd'hui, le thème, c'est la mer. Donc, voilà, on a décidé de faire un thème à cette émission. Et donc, voilà, c'était Sean Keel avec le morceau Scared of the Sea, qui datait de mai 2024. Donc, voilà. Ensuite, eh bien, je vous ai passé Sivert Høyem, donc artiste norvégien qu'on aime beaucoup, beaucoup ici, chanteur de Madrugada notamment, qu'on retrouvait avec le morceau Into the Sea dans une version live enregistrée en Grèce. Et puis, à l'instant, c'était Apocalyptica, qu'on retrouvait avec ce morceau qui s'appelait Sea Song, sous-titré You Waited Out. Voilà, Apocalyptica. J'avais vraiment beaucoup, beaucoup aimé cet album à l'époque. C'est le 8e et voilà, il y avait toute une symbolique autour du 8 dans cet album d'Apocalyptica. On va poursuivre avec un projet belge qui s'appelle Lovelorn Dolls. Et le morceau qu'on va écouter s'appelle Dead Sea, la mer morte. Donc voilà ce qu'on écoute dans un instant. Et puis on continuera, on aura des styles différents. On a quelques morceaux de métal notamment qui sont dans le pipeline. Donc tout ça, eh bien, c'est pour cette émission Not Only Negative. Lovelorn Dolls avec Dead Sea.

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Voilà, ben donc on vient d'écouter ici trois choses assez calmes, assez calmes quand même. D'abord Loveland Dolls qu'on retrouvait avec le morceau Dead Sea, je vous disais. Donc le projet est belge, même basé en tout cas en partie à Bruxelles. Puis on a écouté The Divine Comedy avec ce morceau Mar-a-Lago by the Sea. Alors petite anecdote, je les ai vus en concert lors d'un passage au Cirque Royal, et passage d'ailleurs qui a été filmé pour Arte, petite fin de la petite parenthèse. Et donc en fait voilà, ce qui est assez rigolo, c'est que durant ce morceau Mar-a-Lago by the Sea, il y a toute une longue intro durant laquelle eh bien ils se servent à boire, enfin donc le leader Neil Hammond vient à chaque fois demander à chacun de ses musiciens ce qu'il boit et lui apporte ce qu'il demande tout simplement. Donc c'est assez ça donne l'ambiance très très feutrée comme ça d'un bar, peut-être un bar de plage, et une fois que tout le monde est servi, bien commence le morceau Mar-a-Lago by the Sea. Et puis à l'instant Lou Rhodes, vous la connaissez peut-être parce que elle est notamment chanteuse dans le projet LAM, projet plutôt trip hop, donc que moi j'aime beaucoup et que je vous passe assez régulièrement d'ailleurs dans cette émission, enfin une fois ou deux par an de toute façon. Et donc c'est la chanteuse qui a différents projets à côté, dont un qui est sous son propre nom, donc Lou Rhodes. On l'a retrouvée avec ce morceau donc qui s'appelait Sea Organ, voilà, donc pour Lou Rhodes. Et je pense que on a dit à peu près l'essentiel ici pour ceci. Donc je voulais peut-être vous dire encore un petit mot par rapport à l'album de Lou Rhodes. Il s'appelait tout simplement The Yes and I. Et il était sorti donc il y a déjà quelques années, hein, cet album de Lou Rhodes. Je regarde si je ne vois pas la date vite fait, bien fait. Il était sorti en 2016, cet album de Lou Rhodes. Allez, pour la suite, on va changer de style et je vais vous proposer de vous lancer dans quelque chose qui va nous envoyer pas mal de sons avec Seth. Donc Seth, c'est un groupe de black metal. Oui, je sais que je passe de Lou Rhodes au black metal et c'est tout à fait normal, c'est sa note négative. Mais donc oui, Seth, donc groupe de black metal français, l'un des plus anciens, plus reconnus, etc., etc. On va le retrouver avec un extrait d'album La Morsure du Christ. Et c'est parti donc pour ce morceau qui s'appelle Les Océans du Vide. C'est sorti en 2021. Seth, donc, SETH.

Bien, bien, bien. Voilà, on était dans une partie plus métal ici, avec d'abord Seth qu'on retrouvait avec le morceau Les Océans du Vide. Ensuite, Battle Lore avec Ocean's Elysium. Ça date d'il y a déjà bien des années aussi pour ce groupe donc finlandais qu'on aime beaucoup, beaucoup dans cette émission. Et puis, à l'instant, c'était un projet qui s'appelle Vreid, V-R-E-I-D, qu'on retrouvait avec Wolves at Sea. De bonnes choses. Donc dans ce programme, vous l'avez entendu, on va continuer à changer les genres et tout ça, bien entendu. Je vais vous proposer de retrouver, alors là on va, comme je vous le disais, on va changer, on va retrouver Noblesse Oblige avec un morceau qui s'appelle Seaside Suicide, et on continue donc notre petit bonhomme de chemin à travers donc ce thème pour aujourd'hui qui est la mer, tout simplement. La mer, les océans, la plage, tout ce que vous voulez, mais tout ce qui se rapporte à la mer, aux marins, etc., etc. Voici Noblesse Oblige avec Seaside Suicide.

Note only négative. Ben, on est déjà au milieu de cette émission. Malheureusement, ça passe vite, hein, ça passe vite. Et ben voilà, il me reste à vous dire ce qu'on a écouté. Donc, on a l'habitude de passer les titres par trois dans cette émission la plupart du temps. Et c'est ce qu'on a fait cette fois-ci encore. On était resté avec Noblesse Oblige et ce morceau Seaside Suicide. Ensuite, de Cassandra Complex, qu'on retrouvait avec un morceau qui s'appelle The Great Sea, donc de Cassandra Complex sur leur album The Plague. Et puis à l'instant, on retrouvait Distorted World avec ce morceau Cerulean Sea. Alors Cerulean, je sais pas comment il faut le dire, hein, Cerulean. Donc si vous voulez, bah, ça fait référence à

On écoutait, c'était Sarah Lancy, tout simplement, par Distorted World. On va poursuivre avec un groupe allemand qui s'appelle Lacrimas Profundere, et je vous propose de les retrouver avec ce morceau qui s'appelle And God's Ocean. Voilà, donc là, on est dans un registre plus gothique rock, gothique metal, donc avec Lacrimas Profundere, souvent un côté un peu tristoun aussi. On était donc en 2008 pour cet album Songs for the Last View. Voici Lacrimas Profundere, donc dans Not Only Negative. C'est parti pour 5 minutes 30 secondes, oui, à peu près encore, avec ce morceau. Et puis on enchaînera avec d'autres choses, d'autres styles aussi. Hein. On va se balader dans les styles musicaux dans cette émission.

Bah, quand on parle de mer, pourquoi pas parler aussi des sirènes? C'est ce qu'on faisait ici avec ce projet que je vous ai proposé d'écouter, The Sirens, donc, et bah, le morceau, c'était Embracing the Seasons. The Sirens, c'était en fait le projet de Anneke van Heersbergen, de Liv Christine Espenech et de Carrie Ruslauten. Donc voilà, trois chanteuses bien connues dans le monde du metal gothique, etc. etc. Donc The Sirens, on les retrouve avec ce morceau Embracing the Seasons, tout doux. Avant ça, donc, c'était Lacrimas Profundere avec ce morceau And God's Ocean. Voilà donc pour ce qu'on vient d'écouter dans cette émission Note Négative aujourd'hui consacrée à la mer, également aux marins, aux sirènes, aux poissons, aux baleines, etc. etc. Donc voilà, il manquerait peut-être plus que je vous passe le chant des baleines. Ce serait une idée, évidemment. Bon, et puis on va peut-être aussi vous parler de bateaux avec Heather Nova. Ici un album qui s'appelait très justement 30,000 Days at Sea, donc 300 jours en mer, et le morceau que je vous propose d'écouter s'appelle The Good Ship Moon, donc le bon vaisseau lune. Heather Nova, donc.

Ceci, c'était The House Dax avec un morceau qui s'appelle Son of the Sea, donc le fils de la mer. On est absolument dans le thème aujourd'hui. Avant ça, le groupe We Lost the Sea, nous avons perdu la mer avec ce morceau Beautiful Collapse. Et encore avant, Hellanova, je vous l'avais dit, hein, avec le morceau The Good Ship Moon sur son album 300 Days at Sea. Voilà donc pour ce qu'on a écouté ici donc durant ces quelques dernières minutes de cette émission Not Only Negative. On va poursuivre avec le groupe Explosions in the Sky et le morceau s'appelle Six Days at the Bottom of the Ocean. Voilà, donc Explosions in the Sky, ça nous ramène en 2003 sur l'album The Earth is Not a Cold Dead Place. Et ben voilà, je vous propose de retrouver ce groupe majeur avec cet album majeur du mouvement post-rock cinématique, etc., etc., instrumental, rock, voilà. C'est parti. Six Days at the Bottom of the Ocean par Explosions in the Sky.

Et voilà, ben on arrive au terme de cette émission déjà, avec de chouettes choses hein, qui avaient là. On a donc retrouvé. Ben je prends ma petite playlist devant mes yeux pour ne pas me tromper. Mais on avait eu d'abord Explosions in the Sky avec le morceau Six Days at the Bottom of the Ocean. Et à l'instant, ben un groupe avec un nom qui avait vraiment toute sa place ici, hein, The Ocean, qu'on retrouvait avec ce morceau Pre-Burial. Voilà. Donc pour ce qu'on vient d'écouter à l'instant, voilà, The Ocean. On va donner rendez-vous la semaine prochaine pour une nouvelle édition de Note Négative. D'ici là, que tout se passe bien pour vous. Et puis pour se dire au revoir, on va encore écouter un petit morceau que je pouvais pas faire autrement, je crois, que de vous passer un titre du groupe Hailstorm, donc le groupe écossais Hailstorm. C'est un groupe qui essaye de faire un métal assez festif avec une idée pirate, une idée un petit peu romancée, pirate comme ça. Donc voilà, si vous ne connaissez pas le projet, voilà, vous savez vers quoi on va. Et donc ce qu'on écoute maintenant, c'est le titre Over the Seas. Voici Hailstorm pour se dire au revoir. Donc, on se retrouve la semaine prochaine.

0: Métalleux, métalleuse, bonsoir.
1: Bonsoir.
0: Comment on va, Saïd ?
1: Mais écoute, ça va. On fait d'aller, comme on dit chez nous.
0: On fait d'aller.
1: Mais oui. Et toi ?
0: Eh ben ça va, on se retrouve ici à Metal Factory de 20 à 22 heures avec, je pense, de ton côté comme de mon côté, des nouveautés et pas que des nouveautés.
1: Voilà.
0: En tout cas, 100% plaisir, 100% métal.
1: Voilà, exactement.
0: Et du coup, là, on venait de commencer avec du pas très neuf du 2020 de DA avec le morceau The Tree and the Death avec Nathalie Koskinen, la femme au chant. Et donc, ça vient de l'album À fleur de peau numéro 3 qui est sorti en 2020 par notre cher DA.
1: Excellent. Et pourquoi celui-là ? Pourquoi ça ? Vu que c'est ancien, il y a eu quelque chose. Il s'est passé quelque chose.
0: Ah oui, mais
1: tombé dessus.
0: Tu vas voir, c'est vraiment idiot. C'est en fait tout simplement parce que tout utilisateur de Bandcamp sait que sa wishlist s'alourdit de semaine en semaine, semaine.
1: Je vois exactement de quoi tu parles.
0: Et du coup, j'en avais un petit peu marre d'écouter tout ce qui était dans le haut de la pile. Et je me suis dit, tiens, qu'est-ce qu'il y a dans le début de la pile de mes premières heures sur Bandcamp ? Et je suis retombé sur cet album que j'avais bien apprécié. Et du coup, je rachète des vieilles choses plutôt que des nouvelles.
1: Ok, très bien. Et tu me disais qu'il y avait une chanteuse particulière sur ce morceau-là.
0: Nathalie Koskinen. Alors,
1: t'as oublié, c'est qui ?
0: Je pense que c'est une chanteuse qui a chanté dans Clouds. Mais je peux me tromper.
1: Tu connais pas Clouds ?
0: Tu connais pas Clouds ?
1: Ben non.
0: C'est un groupe de Doom.
1: Ok.
0: C'est un peu un genre de super band de chez Solitude Production. D'ailleurs, je crois que c'est le
1: Sound Doom, hein, ça c'est sûr.
0: C'est triste.
1: C'est triste.
0: Et du coup, on va un petit peu embrayer sur les savoureuses pistes que tu as.
1: Ouais. Alors, en général, je prends des trucs obscurs que je croise pendant mes périples sur, entre autres, le YouTube et le YouTube Music. Hein,
0: toi aussi, des fois, tu cliques à l'infini sur des trucs.
1: Exactement. Et donc, j'ai un petit trio à te soumettre qui me semble... C'est du tout frais, le nouveau single de Slipknot.
0: Il a beaucoup fait parler, celui-là.
1: Ah ouais ?
0: Ah ouais,
1: écoute,
0: ouais.
1: Moi, je viens de le découvrir. C'est du Slipknot de maintenant, quoi.
0: Ouais, mais les gens sont vraiment en mode « What the hell is that ?»
1: Pourquoi ? Parce que c'est pas bon ?
0: C'est pas que c'est pas bon, c'est que c'est inattendu pour un groupe qui, je dirais, avec les années, est devenu un peu mainstream, quoi. C'est,
1: ouais,
0: c'est
1: ouais.
0: Pas difficile à écouter.
1: Moi, j'ai quand même trouvé relativement mainstream, hein, ce morceau-là.
0: On va se demander à quoi ça ressemble en y jetant une oreille attentive.
1: Let's go. Arsenal, il s'appelle.
0: Oui.
1: Je ne sais pas pour quand est le nouvel album.
0: Je ne sais pas, mais il me semble avoir entendu qu'il ne ferait même pas partie de l'album.
1: Ok, bon, ils mettent toutes les chances de leur côté, c'est parfait.
0: Morceau d'appel.
1: si ça veut bien.
0: Ah oui, d'ailleurs...

0: Il est mort.
1: Il est mort. Docteur, docteur Van Freddy Mercury. Pardon, j'ai dit en flamand. mais donc, voilà, c'est tout nouveau single de Freddy Mercury. Et alors, petite histoire, il y a un morceau qui s'appelle Docteur, docteur, qui est de Kadri.
0: Mais ça n'a rien à voir.
1: On est d'accord. Musicalement, certainement pas. Et non plus au niveau des textes, parce que là, le gars demande... toutes les semaines, quelque chose de nouveau à son docteur pour soigner tous ces trucs imaginaires ou pas.
0: C'est un hypochondriaque.
1: Voilà. Et d'ailleurs, si je ne me trompe pas, Freddy Mercury, il joue au Belvédère, un de ces quatre.
0: Oh.
1: Alors, je vais vérifier parce que je sais que c'est une affiche assez, assez drôle. Je m'excuse de ne faire ça que maintenant, mais...
0: Ouais, j'imagine que si c'est avec Freddy Mercury, voilà. c'est festif, ambiance festive.
1: Eh bien, tout à fait, car le AIM Project presents Freddy Mercury, les Slovenians et Detura, le vendredi 12 mars 2027. Bon, il y a encore le temps, mais...
0: Même au Belvédère, maintenant on programme des trucs un an à l'avance.
1: Bah écoute, voilà, c'est quand même Freddy Mercury, c'est prévu dans sa tournée. Et donc, voilà. Pour moi, c'est du Freddy Mercury en plein. J'ai pas grand chose de plus à dire que ça. Ça ne déçoit jamais.
0: Non, ben, voilà. Par contre, moi je suis décevant, je les ai toujours pas vus en concert.
1: Ah, moi je les ai vus quelques fois quand même, ça dépote bien. Ça dépote bien. Maintenant, j'avoue que c'est pas un style, parce que bon, il touche un petit peu à tous les styles, mais je veux dire, son style de base, c'est pas trop mon truc.
0: Ouais.
1: Mais bon, ce serait très une chouette musique, et très certainement en live. Alors, John, je voulais te soumettre un truc que j'ai découvert par hasard, hein, grâce à l'algorithme, ou à cause de l'algorithme. Le gars s'appelle Joel Kunkler. Quand tu tapes son nom sur le Internet, tu t'apprends très peu de choses sur lui. Je ne sais pas où est ma page. Ah voilà, elle est là. Donc, voilà. Donc on ne sait même pas d'où il vient. Tu vois, enfin, le Internet ne sait pas d'où il vient.
0: Mais c'est réputé belge avec un nom pareil.
1: Non, à mon avis, c'est vraiment américain. Mais alors, quand tu vas sur sa page YouTube, tu vois que le gars fait des albums... tous les mois. Alors tu vas me dire, oui, D.A. aussi. Mais le truc avec D.A., c'est qu'on sait qu'il l'a fait.
0: Ah, il y aurait suspicion de AI, peut-être.
1: Alors, tu vois, vu le rythme auquel le gars sort ses bazars, je me pose la question. Et en même temps, ce que je vais te faire écouter, moi, ça m'a complètement fait tilter parce que j'ai vraiment adoré. Et alors aussi, c'est dans des styles complètement différents, quoi. Tu vois, ça peut aller de la indie à de la folk, à des trucs qui, pour moi, me semblent... tu vois, pour moi, c'est du brawl. Mais, voilà, donc, si quelqu'un en sait plus sur ce gars, je veux bien savoir... Mais le morceau que j'ai choisi, franchement, il y a ou pas, pour moi, c'est aussi pour ça que je voulais te le soumettre, pour que tu me dises ce que tu en penses. J'aurais dû laisser planer le doute.
0: On va débattre en off pendant que ça plane. Tourne.
1: Voilà. Plastic President Parade de Joel Kunkler.
2: Ça vient.

0: Alors voilà, Plastic President Parade. Moi, je trouve le morceau excellent. Moi, il est peut-être un poil trop long. Mais voilà, The Republic of Broken Teeth. C'est un des nombreux albums que Joel Kunkler a sorti en 2026. Bon, alors, j'ai regardé un peu plus attentivement. Et c'est quand même très IA, quoi. Et en fait, ils s'en cachent pas forcément, hein. Joel D. Kunkler, Saint in the Static at Joel and Spike AI. Donc, à mon avis, voilà, il fait du...
1: Son petit labo d'expérimentation.
0: C'est, mais, bon, voilà, coupable, j'ai aimé un morceau d'IA, quoi.
1: Bah, écoute,
0: que ça peut... Parce que le problème, c'est qu'ils ont énormément de mal, même sur YouTube Music, par exemple, à faire la différence et à contrer le contenu. Parce qu'il y a un groupe qui s'appelle Death, qui arrête pas d'être dans mon feed en nouveauté. Et c'est chiant parce que c'est pas du death, c'est une IA qui me fait de la musique sous le nom death. Pas cool.
1: Je crois vraiment, Saïd, que nous, on n'est pas habitués à écouter de la musique générée par AI. On n'est pas très consensuel dans le métal parce qu'on aime bien un peu les trucs faits à la mano et tout.
0: Bah ouais, tu veux aller les voir, les gars, aussi, quoi.
1: Oui. Du coup, à mon avis, peut-être avec le temps, sans le vouloir, on va peut-être en écouter ou qui vient un peu d'AI ou qui a servi à la composition. Mais avec le temps, c'est comme les images ou les vidéos faites en intelligence artificielle. Tu finiras toujours par un petit peu voir d'où ça vient ou peut-être tomber dans des schémas habituels ou une sonorité habituelle et trucs qui manqueront un peu de piquant. Quoi.
0: Oui. Bah, moi, je trouvais que celui-là, il y en avait quand même pas mal. Maintenant, bon, la machine, elle ne va pas le faire tout seul, le morceau.
1: Non.
0: Le gars est intervenu. Est-ce que c'est au niveau du chant? Est-ce que c'est au niveau de certaines parties de gratte? J'en sais rien. Mais en tout cas, voilà. Si vous en avez un avis, faites-nous savoir. En tout cas, moi, je trouve ça assez confrontant. D'aimer un truc que je soupçonne que c'est quand même de l'IA.
1: Du coup, moi, pour faire contre-pied de cette musique un peu loufoque, folklorique et très joyeuse, bah, je propose de revenir dans les tréfonds de mes fonds de wishlist de Bandcamp avec un album assez ancien de The Runes of Beverast avec l'album Exuvia et je suis tombé sur la track de fin qui s'appelle Takitum Tutem.
0: Takitum Tutem.
1: Et ce qui me fait fortement rire, c'est que si tu écoutes un peu les patterns de batterie, ça fait vraiment Takitum Tutem. Donc, tendez l'oreille, mais c'est assez cocasse. Après, la track est noire et un peu psychédélique, j'aime vraiment beaucoup.
0: Très bien.
1: Allez, c'est parti.

0: Nous revoilà à l'antenne après presque 15 minutes sans nos voix suaves et sexuelles. Donc on était avec d'abord un petit The Runes of Beverest avec la piste Takitum Tutem. Et là on venait...
1: J'ai écouté le Takitum Tutem, bon...
0: Il faut le deviner un peu. Hein.
1: Peut-être qu'au casque, vraiment, ça... Oui, mais on aurait pu reconnaître.
0: Et sinon, là, on venait d'embrayer et de terminer avec le groupe Ultra Libra. Donc, ça s'écrit en majuscule avec le U qui est un V, Ultra Libra.
1: Oui.
0: Et donc, c'est un groupe français nantais. Et donc, c'est un tout nouvel album, tout nouveau projet, avec quelqu'un de pas tout à fait inconnu derrière. Donc, c'est actuellement un one-man band avec un des guitaristes des premières heures de Regarde les hommes tomber.
1: Ok.
0: Le gars avait officié sur... pas que les premiers, en fait. Il avait officié sur l'éponyme Regarde les hommes tomber en 2013, avec okay. Exil en 2015 et avec Ascension en 2020, qui, il me semble, est le dernier.
1: D'accord.
0: Mais en tout cas, là, c'est un projet un peu spécial parce que sur la page Bandcamp, le gars dit « From black metal to néo-classic darkwave ». Et je trouve que ça... Ça illustre assez bien le propos. Donc voilà.
1: Okay.
0: Et pour ceux qui nous prennent en cours de route, on est sur Metal Factory, en milieu d'émission, parce que c'est tous les mardis, de 20h à 22h. Pour
1: bien
0: du
1: de nous
0: bon
1: rappeler.
0: Métal extrême, comme on aime.
1: Pas que, hein. Pas que. Hein. On a passé des trucs moins extrêmes. Là, j'avais Orbit Culture.
0: C'est un nom que je vois beaucoup passer pour l'instant.
1: Oui, mais ils étaient à l'Alcatraz et on m'a conseillé d'aller voir. Et franchement, c'était pas mal du tout. Et donc, voilà, je sais pas très bien. C'est entre du death et du metal un peu années 90, comme ça. Machinette, peut-être un peu plus extrême du coup. Enfin, il y a un peu du Meshuggah aussi.
0: Okay.
1: C'est quand même assez pas mal. Et ça dépote bien. Donc voilà, j'ai un petit morceau ici qui s'appelle Hydra, Orbit Culture, de l'album Death Above Life.
0: Ah ben c'est parti.

0: Rie de l'album Eldritch Tale par Commotion. C'est des gars qui viennent de Montréal. Et je trouvais ça quand même assez sympa. Puis voilà, du death chanté en français, c'est pas si fréquent.
1: Ah, c'était en français ?
0: Oui, tout à fait.
1: Je n'ai pas bien tendu l'oreille.
0: Donc voilà. Et juste avant, évidemment, j'ai oublié ce que c'était.
1: Orbit Culture.
0: Voilà, Orbit Culture. Que j'avais vu à l'Alcatraz, de, malheureusement d'assez loin, parce que la tente était bien pleine. Je m'y suis pris trop tard. J'ai suivi les conseils, mais trop tard, d'un bon ami. Voilà. Je reviens après avec un petit agenda.
1: Ok, bah alors je reprends la balle. Et je vais passer cette fois des pistes un petit peu plus courtes. Je vais revenir sur un groupe dont nos copains nous ont parlé, c'est Piron.
0: Ah oui, parce qu'ils jouaient lundi dernier, c'était au magasin en plus.
1: Ouais, c'était au magasin 4, donc c'est un peu pas malin de ma part de revenir en arrière, mais il y en a peut-être qui seront contents de découvrir ce groupe. Donc ouais, c'est de ce que j'ai pu comprendre du death expérimental, c'est assez loufoque mais quand même bien burné. Et je propose d'aller vers le dernier opus qui s'appelle Exhaust, qui est sorti chez Willow Tip, très bon label, en 2024, donc c'est pas très vieux mais c'est pas tout frais non plus. Et j'ai sélectionné la piste d'entrée qui s'appelle Not Going to Mars et qui a l'air de être une très bonne entrée en matière pour ce groupe.
0: Très bien.
1: Donc, c'est parti pour Not Going to Mars.

0: c'était bon, ça, c'était bon. On écoutait le groupe Phébrus, que je ne connaissais absolument pas.
1: Donc, pareil.
0: Beau petit groupe suédois, signé chez Transcending Obscurity Records. Et je suis tombé là-dessus parce que je suis client de Transcending Obscurity. Et donc, ils viennent de sortir cet album qui s'appelle Construction of Conflict, il y a deux semaines, le 4 septembre. Et donc, je vous proposais la piste Measures of Escalation. Et ça me fait un peu penser à... Allez, ce groupe dont je rigole toujours parce que le chanteur ressemble à Gérard Jugnot.
1: Ah, Blood Incantation.
0: Blood Incantation.
1: Je oui, j'allais dire que c'est très cosmique comme death metal.
0: Ouais. Oui, puis juste avant ça, on s'était écouté un petit piron qui est vachement tordu, saccadé, dissonant. Ça fait penser vraiment à Diddy Linger et Escape Plan, mais
1: en death.
0: En death et plus énervé. Pour moi, ça tourne un peu la page death de la soirée, parce que,
1: okay.
0: Comme tout le monde le sait, je suis plutôt versé vers les arts occultes du black metal. Et donc, je proposais de passer une petite piste de Fleusterhaars, qui a sorti un nouvel album.
1: J'ai vu passer, j'ai pas encore eu l'occasion d'écouter.
0: Égal à eux-mêmes. C'est... Moi, je suis vraiment très client. Hein. Ça a un côté un petit peu rageur et un peu contemplatif. Disait notre copain Greg, c'est... Allez, le chanteur, c'est le Jim Morrison du black metal, tu vois. avec sa belle chevelure soyeuse et crôlée. ils ont sorti un nouvel album qui s'appelle Jacht der Mysterien. Yeah.
1: Ouais.
0: Et donc, j'ai pris la piste la plus courte qui s'appelle Condici der Afstraffing. Tu remarques comment je suis fort en
1: néerlandais. Tu fais ça très moi. Bien, dis donc.
0: Donc ouais, parce que cette fois c'est pas un hippie, c'est un vrai album, mais c'est un album de 3 pistes de 15 minutes presque. Donc j'ai pris la plus courte qui fait 10 minutes, et donc je vous propose de vous relaxer avec ce petit morceau. Condici de Abstraffing. C'est parti.

0: Eh bien, donc on était sur un petit Floyster Hard du dernier album qui est sorti il y a quelques jours. On va encore mal le redire, enfin je vais encore mal le redire, la piste Condicider Afstraffing.
1: Très très bien, écoute, ça passe, on ça a compris. Passe.
0: Bah donc, maintenant on repasse chez toi, parce que
1: ouais.
0: On a eu une petite bévue technique, mais c'est rentré dans l'ordre.
1: Oui, je ne sais pas ce qu'il y a eu. Alors cette semaine... On peut aller en concert le jeudi, le vendredi, le samedi. Alors, on va commencer par le jeudi.
0: Le jeudi. Histoire de ne pas embrouiller les gens.
1: Alors, parce qu'il y a au Jeugdhaus Allemann, et alors le Jeugdhaus Allemann, c'est facile en métro, c'est près de Hermann de Brou, c'est une maison de jeunes néerlandophone, cette avenue de la Sablière numéro 2, en gros, c'est pas loin du gros carrefour d'Auderghem.
0: Ok.
1: Tu vois le carrefour ? C'est par là. Près de la chaussée d'Oivre, pour les gens qui connaissent un petit peu Auderghem, c'est dans le bas de la chaussée d'Oivre. Et donc c'est un concert gratuit organisé par El Hall Project. Donc voilà, je suis content qu'il s'installe aussi un petit peu là-bas. Et c'est une grosse soirée. Hein. Donc du Brutal Death et du Gentcore, tous les deux. Non, Gentcore bruxellois et du Slamming Death Grind, pour utiliser le vocabulaire utilisé sur leur événement Facebook, de Liège. Et donc on va s'écouter Klisma. Qui fait un petit peu office de tête d'affiche, si je ne me trompe pas. Et on s'écoute Mental Slavery de l'album Mental.
0: C'est beau.
1: Let's go.

0: de Threat du groupe bruxellois du groupe bruxellois Emptiness de l'album Nowhere Speaks. Alors c'est un des morceaux je veux dire les plus durs de l'album en matière de vitesse et de d'intensité, même si Emptiness il y a toujours un peu de tout dans chaque morceau. On retrouve quand même aussi des traces des derniers albums. Voilà, c'est du tout bon Emptiness. J'avoue que j'ai pas écouté tout l'album plus d'une fois. Ça, ce sera pour la préparation du concert de vendredi qui a lieu donc au Botanique avec en première partie quand même Marc de Backer.
1: Le meilleur.
0: Ça change d'ambiance très fortement de l'un à l'autre, mais voilà, c'est deux entités bruxelloises qui méritent d'être vues et soutenues.
1: Le style de musique est résolument différent, mais je trouve quand même une petite synergie dans tout ça.
0: La noirceur, évidemment.
1: Ouais.
0: La noirceur, ou en tout cas la sombritude. Et alors, donc j'avais dit qu'il y avait moyen d'aller jeudi, là il y a Klisma et Karasidem au Jochters Alleman. Il y a Emptiness et Marc de Backer le vendredi et le samedi, pour les gens qui n'en ont pas encore eu assez, il y aura aussi Jack Taylor pour le Massacré Belge Tour. C'est la toute dernière date de la tournée Massacré Belge, je ne sais pas si tu connais un petit peu.
1: Pas du tout.
0: Donc c'est une série de compilations qui sont sorties il y a très longtemps. Je réfléchis, est-ce que c'est il y a 15 ans, je crois que c'est début 2000, en réaction au Sacré Belge.
1: Mmh.
0: C'était les Massacrés Belges, donc c'était plus couillu. Et donc il y a eu, si je ne me trompe pas, deux compilations, une troisième il n'y a pas très longtemps. C'est d'ailleurs un double CD que tu reçois quand tu vas au concert de Massacrés Belges. Donc c'est très sympa au niveau découverte. Il y a des trucs très accessibles, des trucs un peu moins, des trucs connus, des trucs tout à fait inconnus. Et le concert de ce week-end, donc au Botanique, c'est avec en tête d'affiche Jack Taylor, notre ami louviérois qu'on connaît de Romano Nervoso, évidemment.
1: Ok.
0: Jack. À conseiller à tous ceux qui n'ont pas peur d'une portion de rock'n'roll, parce que là, on a...
1: Ça va swinguer.
0: Voilà, on a quand même passé pas mal de métal extrême, comme à notre habitude. Et ben là, on part dans un genre tout à fait différent, mais c'est pour compléter mon petit agenda de cette semaine, jeudi, vendredi, samedi, du bon son à Bruxelles. Armchair Warrior. Et comme le dit le titre, ben voilà, ça parle de gens qui font la révolution... dans le fond de leur canapé.

0: Armchair Warrior de l'album The Last Sicilian Standing par Jack Taylor, Romano pour les intimes peut-être, je ne sais pas, en tout cas c'est Giacomo, et voilà, et donc comme tu le faisais remarquer, voilà, c'est rock'n'roll, mais c'est aussi un peu stoner. Hein.
1: Ah, moi ça m'a bien tapé dans l'oreille, ouais, ça fait du bien.
0: Ça balance bien, c'est du bon son, c'est bien rock'n'roll comme il faut. Et donc voilà, ça clôture le petit trio. Ça c'est pour samedi au Botanique. Vendredi, il y a Emptiness et donc Klisma et Karasiridem, un truc dans le genre. Je trouve plus ma fiche.
1: C'est quoi tous ces groupes avec des noms compliqués?
0: Karasiridem au Yuktas Alemann. Et ça c'est un concert gratuit organisé par le Hellhole Project. Yuktas Alemann qu'on trouve facilement sur le internet et qui est près de Herman de Brou. Voilà, voilà. Et bon, tes concerts, il y en a plein, évidemment. On ne va pas tous les annoncer, malheureusement.
1: C'est infini, là. Oui,
0: là, j'ai un peu focalisé sur le BX.
1: Tu as bien raison, parce que si tu commençais un peu à faire le tour de tout ce qui se passe là au mois d'octobre, de novembre et de décembre,
0: on y perd la tête. On pourrait sortir tous les soirs, hein.
1: Par contre, je donne quand même l'info, même si c'est probablement sold out, mais les copains qui n'iront pas voir Emptiness vendredi, ils iront voir notre cher Metal God.
0: Voilà, tout à fait. Et je pense d'ailleurs que ce n'est pas si sold out que ça.
1: C'est vrai ?
0: Oui, parce que j'ai regardé début de semaine, il y avait encore des tickets. Donc voilà, maintenant, vu la différence monumentale qu'il y a entre l'un et l'autre, au niveau musical, je pense que ce n'est pas du tout le même public. Donc voilà, même si j'aurais été quand même content de voir Rob Halford.
1: Bah vrai, moi je l'ai vu au Motocultor là au mois d'août en France et je m'attendais quand même à un peu un bide, hein. Tu vois les prestations maintenant de Guns N' Roses, tu poses un peu des
0: oui,
1: questions.
0: Oui, mais c'est pas le même professionnalisme.
1: Non, mais là je te promets, Rob Halford, c'est masterclass, hein.
0: Ah, okay.
1: 75 ans, ça bave pas d'un paix, quoi.
0: c'est
1: incroyable.
0: Très, très bon.
1: Incroyable.
0: Eh ben écoute, voilà, pour ceux qui iront, profitez bien, ce sera peut-être bien une des dernières fois. Moi j'aurais bien été, mais voilà. Emptiness
1: l'emporte.
0: Voilà, exactement. Il est déjà 49, hein.
1: Ben oui, moi il me reste
0: qu'est-ce que t'as de beau?
1: Bah, j'aimerais vraiment passer un petit degré Told One, parce que c'était un groupe qu'on n'entend pas depuis
0: et ils viennent bientôt.
1: Ben, pas bientôt,
0: Ah oui, oui, c'est au Prophétie l'an prochain.
1: Non,
0: c'est...
1: Enfin, c'est pas dans si longtemps, mais c'est fin de l'année.
0: Ah, c'est ça.
1: 15 décembre, ils seront au DVG Club à Courtrai, accompagnés des Français de 7 et aussi des Russes de Arkona, à ne pas confondre avec les Arkona polonais.
0: Ok.
1: Et pour moi, c'est une date de dingue. Hein. Okay. Trois groupes que j'adore, et The Great Old Ones, c'est un groupe que j'écoute... peut-être depuis 10 ans,
0: ah oui, oui.
1: Mais malheureusement, je ne les ai jamais vus.
0: Eh ben, écoute,
1: ça s'est toujours mal mis.
0: Donc là, ça s'est bien mis.
1: Là, ça s'est
0: T'as
1: bien mis.
0: T'as pris congé le lendemain
1: Non, quand même pas, mais par contre, j'ai déjà acheté mon ticket et j'ai déjà prévenu que je ne serai pas disponible pour une émission de radio ce jour-là.
0: Très bien. Pas mal. Ben, The Great Old Ones, pour clôturer la petite soirée ensemble, merci beaucoup.
1: Ouais, du coup, bah voilà, hein, on arrive au terme de cette petite émission Metal Factory, tous les mardis de 20 à 22 heures.
0: Exactement.
1: Et on va passer l'antenne à Cocktail Nouvelle Vague.
0: Mais d'abord, à The Great Old Ones.
1: The Great Old Ones, donc on va s'écouter une de mes pistes préférées, The Truth, qui est très difficile à dire évidemment, de l'album Alazif, le premier, qui date de 2012, qui d'ailleurs, ouais, effectivement, était chez les Acteurs de l'Ombre. Et donc, c'est le meilleur album pour moi. Premier, le meilleur. Allez, c'est parti pour The Truth.

Eh bien voilà, pour une fois, nous n'étions pas à l'heure, nous étions trop tôt pour commencer cette émission Cocktail Nouvelle Vague d'aujourd'hui, une émission qui vous est proposée chaque semaine le mardi soir entre 22h et minuit. Avec trois séquences dans cette émission, comme d'habitude, la première séquence est la séquence découverte, je vous en donnerai le sommaire dans un instant. Après 23h, ce sera l'heure de l'agenda culturel de la semaine, suivi en principe une semaine sur deux par de la chanson française et l'autre semaine par du jazz belge. Alors je vous avais fait il y a quelque temps pas mal d'émissions en suivant avec de la chanson française dans un ordre chronologique. Et donc j'ai rattrapé le jazz déjà il y a 2-3 semaines et ce sera encore du jazz belge dans la troisième séquence aujourd'hui. Quant aux nouveautés de la première séquence, côté livre d'un auteur francophone de Belgique, c'est Michel Vampé qui vient de sortir Féminin Pluriel. Et côté album, d'habitude je vous présente 3 ou 4 nouveaux albums. Il y a un peu pénurie, mais ça a l'air de s'arranger à partir d'aujourd'hui. J'ai reçu quand même déjà des nouveautés que je pourrais vous présenter à partir de la semaine prochaine. En tout cas, cette semaine-ci, je vous présenterai l'album Between the Vistula and the Hudson de Alk Trio. Et puis c'est du jazz, donc. Et puis, également un album très curieux, basé sur le son qu'émettent les chauves-souris. C'est Anna Tulicki et Tommy Perman, et leur album s'appelle Echo in the Dark. Nous en écouterons un extrait très rapidement dans cette émission. Mais avant ça, le temps de se préparer, de se mettre en route et de lancer les bons trucs au bon moment. Et dans la bonne session et tout ce qu'on veut. Et donc voilà ce que je vous ferai donc encore un peu attendre avant de passer au premier morceau de cette émission Cocktail Nouvelle Vague d'aujourd'hui.

toujours des flûtes de Papouasie Nouvelle-Guinée, et plus exactement qui viennent des rives du Sepik, qui est une des rivières importantes en Papouasie Nouvelle-Guinée, comme vous le savez certainement. Et c'est même la partie de ce fleuve qui s'appelle le Moyen Sepik, donc à mi-chemin entre la source et l'embouchure. On va pouvoir démarrer dans quelques petites secondes, encore un peu de patience s'il vous plaît.

chansons, mais également des chansons, par exemple, de Léo Ferré, pour ne citer que celui-là. Et le restant est du même acabit. Voilà, voilà, pour bien commencer cette séquence, on continue avec un album qui mérite aussi le détour. Mais ça, c'est souvent le cas dans les choses que je vous présente. Et en tout cas, je vous propose du jazz avec le ALG Trio. ALG Trio, donc. C'est un nom qui est composé, en fait, à partir de la première lettre du nom de famille des trois musiciens. Alors, il y a Gilad Atzbon au sax pour le A. Priot Lemanski à la contrebasse pour le L. Et Adam Goliski à la batterie pour le G de ALG Trio. Alors, leur album s'appelle Between the Vistula and the Hudson, entre la Vistule et l'Hudson. Évidemment, l'un est en Europe, l'autre est aux États-Unis. Cette dernière rivière évoque en fait New York, la Mecque du jazz, comme on l'appelle parfois, tandis que la Vistule coûte dans la patrie de Priot et d'Adam, en plus d'être l'endroit où Gilad a ses racines. On peut donc parler de jazz polonais. Avec des compositions des membres du groupe, mais aussi quelques standards comme Green Dolphin Street ou Secret Love, dans une interprétation toute personnelle. Tout ça avec l'aide d'Estetico, c'est un collectif de musiciens qui a été créé précisément par Gilad Atzmon. Et l'idée, c'est que ce collectif de musiciens se donne les moyens de s'exprimer librement. En musique, bien entendu, comme on va tout de suite l'entendre avec le morceau que je vous propose d'emblée et qui démarre. Hop!

23h50. Marie-France coupe son portable, elle s'en veut. Elle a menti à Luc, pour la première fois. En 3 ans de vie commune, même pas un petit mensonge par omission. Mais ce soir, elle n'a pas voulu l'inquiéter ni gâcher son plaisir. Il attend depuis tant d'années ce festival d'Angoulême, grande fête du 9e art et la mise à l'honneur de sa dernière création. Elle regagne la salle d'attente. Le personnel est pourtant rassurant. Ce n'est pas grave. Elle sent la colère monter contre Alix, regrette, et l'instant d'après réprime une bouffée de stress. Assise sur une mauvaise chaise, sa vision se limite à un mur couvert d'affiches conçues pour les hypochondriaques. Sans aucune idée du temps encore à passer dans ce local sans fenêtre, air conditionné et néon blafard. Elle examine discrètement ses voisins d'infortune. De qui émanent ces effluves peu engageants? De cette dame d'un âge incertain qui, le verbe haut, s'en prend à son mari? Ou du petit homme rabougri à ses côtés? De cet impatient aux jambes à la recherche du mouvement perpétuel? De ce jeune hirsude aux yeux dans le vague? De cette mémé gênant qui se balance doucement? Marie-France ferme les yeux. Elle tente de chasser la réminiscence de cette soirée à rebondissement. Il est 22h, elle s'assied enfin dans le canapé. Après une journée à tenter d'inculquer l'amour de la littérature à une trentaine d'adolescents, genrés ou non et d'origine diverse, avec comme dessert vespéral les tâches ménagères d'une famille recomposée de 3 adolescentes et d'un artiste à l'esprit bohème. Elle a profité de la soirée en solitaire pour régler un contentieux avec le désordre de la maison. Sa fille Caroline est en midweek paternelle, tandis que Christelle, l'aînée de Luc, est en voyage de fin d'études secondaires. Quant à Alix, la cadette de son compagnon, 15 ans et quelques mois, en révolte perpétuelle, elle passe la nuit chez une copine. Avec l'accord de sa mère, selon ce que Marie-France a déduit de l'éructation, « C'est pas ton problème, t'es pas ma mère », juste avant le claquement de la porte d'entrée.

Vous êtes toujours à l'écoute de Radio Air Libre, et sur Radio Air Libre, on aime bien vous passer des choses qui se suivent et ne se ressemblent pas. Alors, je vous avais annoncé et présenté le trio Alg, et le morceau que je vous ai passé, c'est Secret Love, et vous avez sans doute remarqué qu'il s'agissait d'une sorte de medley avec quelques standards du jazz qui étaient repris par ce trio, composé, je vous le rappelle, de trois musiciens, forcément pour un trio. Gila Tasman au sax, Piotr Lemanski à la contrebasse et Adam Goliski à la batterie. C'est sorti en 2026 sur le label du groupe de musiciens Estetico. Et puis je vous lisais un extrait d'une nouvelle, de Michel Vampé, extrait de son recueil Féminin pluriel. Des nouvelles donc, et on dit de Michel Vampé que l'écriture s'est érigée en complément de son engagement sociétal. Il semble apprécier particulièrement d'écrire des textes courts. Et donc, les 11 nouvelles de son recueil Féminin pluriel ont en commun de mettre en avant-plan, à l'avant-plan, un personnage féminin, chacune de ces nouvelles. C'est l'occasion de brosser un large panorama de la société du point de vue des femmes, de leur interaction avec les autres. Alors, on a différents rôles qui sont développés. La marâtre en conflit avec la progéniture de son mari, ça c'était dans la nouvelle dont je vous ai lu un extrait. Alors, une personne qui est entrée récemment dans un home, des migrants, une kiné, une étudiante de milieu modeste et tous les problèmes que ça peut générer pour passer à l'UNIF. Aussi le phénomène de la mère absente, du notaire, de la rencontre africaine, d'une veuve alpiniste aussi, une postulante pour un job, une mère de famille confrontée au partage des tâches. Vous voyez que c'est vraiment très diversifié. L'auteur y met d'ailleurs beaucoup de tendresse, contrairement à ce qu'on pourrait croire. Beaucoup de tendresse pour ces personnages et également un peu d'humour, ce qui n'est jamais triste, bien entendu. C'est sorti aux éditions Quadrature, réservé exclusivement aux nouvelles, et c'était en 2026. Et après ça, je vous ai proposé un extrait d'un album d'un artiste bruxellois, qui est sorti sur le label bruxellois Spank. Enfin, quand je dis artiste bruxellois, c'est plutôt un Belge. Je ne sais pas s'il vivait à Bruxelles ou pas. L'album est sorti il y a quelques années déjà. Un album qui est le résultat de 2 ans d'exploration sur sa basse. Et l'album s'appelle Useless. Et le nom d'artiste c'est IQ. C'est en fait le nom d'artiste de Cyril de Haas, qu'on écoutait donc avec sa basse sur Radio Air Libre. Et sur Radio Air Libre, on continue avec un album, je dois bien avouer. C'est la première fois que j'ai un truc aussi extraordinaire à vous présenter. Puisqu'on va parler de chauves-souris et de la musique qu'elles font. Alors, c'est question évidemment, les chauves-souris peuvent-elles faire de la musique ? Eh bien, on a 2 musiciens qui en sont convaincus et qui ont même utilisé le son fait par les chauves-souris pour réaliser leur album. Ces musiciens sont Anna Tulicki, T-2-U-L-I-2-K-I. C'est un nom de Scandinavie, du Nord, comme vous le savez sans doute, de Finlande probablement. Et alors, il y a Tommy Perman, qui lui est écossais. Alors, Anna Tulicki et Tommy Perman n'ont pas hésité à réaliser un album entier, donc à partir d'enregistrements des sons qu'émettent les chauves-souris. La première chanteuse musicienne, c'est Anna Tulicki, donc elle est chanteuse et musicienne anglo-finnoise. Le second, donc Tommy Perman, lui est un musicien et designer d'Édimbourg au Royaume-Uni, plus précisément en Écosse. Et c'est quelqu'un qui n'hésite pas à mélanger les deux, donc designer et musicien, pour en faire reculer les frontières. Cela donne un album qui s'appelle Echo in the Dark. Vous avez les chauves-souris se
se géolocalise même dans le noir, on va dire ça comme ça. Un album aux accents électro-dansants. Donc on est vraiment dans un truc curieux. Avec la participation, on imagine que c'est malgré elle, de différentes sortes de chauves-souris, telles la pipistrelle commune et la pipistrelle soprano, la chauve-souris sérotine, etc. Un album donc bien étonnant, et on apprend en même temps le nom de différentes variétés de chauves-souris. Je vous propose immédiatement d'écouter un morceau extrait de cet album. Je vais même vous en donner le titre tout de suite. In the Air, et c'est avec la complicité d'une chauve-souris sérotine. On écoute ce duo de musiciens bien étonnants.

Et puis, il y avait ce chien, Whisky, un petit chien noir, nerveux, qui puait. Il courait dans tous les sens, il aboyait fort, il me sautait dessus. Il tournait autour d'Ama aussi, il la faisait sursauter. Je ne comprenais pas pourquoi on le laissait faire. Personne ne l'aimait vraiment. Il mettait tout le monde mal à l'aise, comme eux. Et mon père, qui n'avait jamais aimé les animaux, ne disait rien. Il regardait ailleurs, comme si tout ça était normal. L'ambiance était pourrie, lourde, collante. Même le silence ne reposait pas. C'est à ce moment-là que je l'ai vu, Ama, sur les genoux de Rodolphe. Je n'ai pas vu quand il l'avait prise. Elle ne bougeait pas, elle ne disait rien. Elle était posée sur lui, tenue comme une poupée qu'on empêche de tomber. Une sorte de présence molle, absente, presque effacée. Ses bras pendaient, sa tête restait droite, ses yeux fixés un point que personne ne voyait. Elle ne réagissait pas, elle ne résistait pas. Elle n'était pas vraiment là. Et moi, je regardais cette scène sans comprendre, mais avec une gêne tenace au creux du ventre. Je ne savais pas ce que j'étais en train de voir. Je n'avais pas les mots, mais je savais déjà que quelque chose n'allait pas. »

Alors, moi, j'imagine les chauves-souris en train de danser, de passer leur samedi soir, non pas dans un dancing, mais dans une grotte, où les chauves-souris sérotines feraient de la musique avec Anna Tulicki et Tommy Perman. Le morceau qu'on avait écouté s'appelait In the Air, et c'était donc une chauve-souris sérotine qui faisait suite à la pipistrelle commune ou la pipistrelle soprano, ou alors j'ai des noms en anglais, la horseshoe bat, autrement dit la chauve-souris fer à cheval, et qu'est-ce qu'il y a encore? Leisler bat, Natusius pipistrelle, et Do Benton Bat pour ne citer que cela. Alors après cet étonnant album intitulé Echo in the Dark, je vous ai proposé un morceau d'un groupe qui s'appelle Electric et le morceau s'appelait lui Paresse. Puis je vous ai lu un extrait de La fissure de l'âme de Justinien Autain, un auteur francophone de Belgique, un livre sorti il n'y a pas si longtemps. Enfin, quand je dis pas si longtemps, c'était en 2026. Et donc un livre attachant malgré un côté triste et tragique même. Il se passe, comme vous l'avez compris, dans une famille où l'ambiance était pourrie, lourde et collante. La fissure de l'âme de Justinien Autain, sortie chez Asmodée Edern. Et puis ce qu'on vient d'écouter là, il y a un instant, il y en a tout de suite, c'est Grain de la Voix. C'est un groupe belge, à ma connaissance en tout cas, et il nous chantait Aux dames que Dieu portait. C'est évidemment de la chanson ancienne sortie des confréries. Grain de la Voix sur Radio Air Libre. Et on continue avec un trio français, Abdou, Goodband et Warelis. Trio composé de la saxophoniste Sakina Abdou, qui s'est fait remarquer par un premier album solo, et puis elle s'est entourée ici du batteur et percussionniste Thomas Goodband et de la pianiste polonaise Marta Warelis. La préférence de ces trois-là, vous l'entendrez, va à la musique acoustique, improvisée, et au jazz, aux quelques touches minimalistes. Leur album Hammer, Roll and Leaf, c'est leur premier album en trio. Et on est en présence de free jazz, comme vous allez l'entendre immédiatement.

Sophie avait repéré de loin cette jeune femme inconnue qui semblait chercher quelqu'un. On ne pouvait pas dire qu'elle était provocante, ni même qu'elle essayait d'attirer l'attention, mais son allure générale, ses vêtements recherchés, sa façon de se comporter, la désignaient sans erreur possible comme citadine. Avec ses cheveux noirs et son type levantin, elle détonnait dans ce petit village blanc-blanc et, comme elle n'était pas laide, tant s'en faut, beaucoup d'hommes se retournaient sur elle plus ou moins discrètement. Quant aux femmes, elles s'appliquaient à faire semblant de ne pas la remarquer. Sophie n'avait pas vu d'un bon œil cette pimbèche se diriger soudain tout droit vers son étal, et lorsqu'elle s'était présentée en se recommandant de ce vieux cinglé de Marcelin, la jeune maraîchère avait instinctivement éprouvé une profonde méfiance. L'étrangère exposa qu'elle voulait se rendre au moulin d'en bas et souhaitait savoir si Gustave et Sophie ne pourraient pas l'y véhiculer à la fin du marché. Elle se présenta sous le prénom d'Elvire et expliqua sans cesser de sourire un seul instant qu'elle visitait la région et qu'elle aurait bien aimé voir ce hameau si pittoresque dont Marcelin lui avait fait miroiter les attraits.

Vous êtes toujours à l'écoute de Radio Air Libre, et là, après Abdou, Good Band et Warelis en trio, on a écouté un quartet berlinois qui s'appelait Carolina Lee, et un extrait de leur album It's Still Now, sorti en 2024, et entre les deux, je vous lisais un petit passage de L'Armée des Loups de Jean-Paul Eck. Hop ça, et on va bientôt passer à la deuxième partie de cette émission Cocktail Nouvelle Vague. Comme tous les mardis soirs, il y a d'abord une séquence d'une heure avec des choses un peu curieuses et bizarres parfois, comme ces musiques faites sur base du son émis par les chauves-souris. Je vous repasserai d'ailleurs ce disque en fond sonore pour l'agenda culturel qui suit dans un instant. Et puis après l'agenda culturel, il y aura donc, comme promis, la séquence de jazz belge, où je vous ai sorti quelques trucs assez récents, parce que parfois je passe des trucs plus anciens. J'ai aussi fait des séquences sur, on pourrait appeler, l'histoire chronologique du jazz en Belgique. Mais tout ça, c'est pour dans un instant. D'abord, l'agenda culturel, si vous le voulez bien. Mais avant ça, rappelez que non seulement vous pouvez nous écouter sur Radio Air Libre par les différents moyens qui sont mis à votre disposition, FM, DAB+, puis les applications et programmes pour vos ordinateurs, tablettes et autres téléphones, mais en plus de ça, il y a la page Facebook de l'émission, Cocktail Nouvelle Vague, donc c'est le nom de la page également, et j'y présente, habituellement je fais ça au plus tard le dimanche soir avant l'émission, j'y présente les disques et les livres, ou le livre, le nouveau livre, les nouveaux disques que je vais vous présenter dans l'émission du mardi. Alors ça vous permet de retrouver les coordonnées, parce que bon, moi je parle, mais je ne vous donne pas nécessairement l'occasion de noter ou de bien comprendre, parfois c'est compliqué.

enregistrer comme on fait d'habitude dans cette émission, et il repassera toute la semaine dans le cadre de l'agenda culturel de 7h30 du matin. Je vous en prie, restez assis.

Alors, sur Radio Air Libre, c'est l'heure de l'agenda culturel de la semaine. Et je vous donne plus particulièrement les activités qui se déroulent entre le 24 septembre et le 30 septembre. Et je prends d'office une petite marche de façon à vous permettre de consulter le site de l'organisateur pour avoir toute une série de détails et aussi pour vous inscrire ou réserver si cela est nécessaire. Car évidemment, dans le cadre d'une rubrique comme celle-ci, je ne peux qu'attirer votre attention sur des activités. Je n'ai pas l'occasion ou le temps ou l'envie d'ailleurs de vous donner en détail les tarifs éventuels ou si c'est gratuit, les heures d'ouverture si c'est une exposition, etc. Donc n'hésitez pas à consulter le site et il y a des activités qui sont obligatoirement sur réservation. Pour le fond sonore de cette séquence d'aujourd'hui, eh bien, je vous ai sorti un album tout à fait extraordinaire puisqu'il se base sur le son émis par toute une série de sortes de chauves-souris. C'est un album intitulé Echo in the Dark, sorti sur le label Kintu et qui est dû à un duo, Anna Tuliki qui est anglo-finnoise et Tommy Perman qui lui est écossais. Echo in the Dark avec ses chauves-souris. Alors commençons par le Festival de la Paix qui dure jusqu'au 26 septembre, c'est la première édition et c'est organisé par la CNAPD, Agir pour la Paix et Présence et Action Culturelle. Alors non seulement à Bruxelles mais également à Mons et à Liège et quelques deux autres villes de Wallonie, en tout une quarantaine d'activités pour s'informer, s'outiller et se mobiliser face aux enjeux de la militarisation croissante et de ses conséquences. Alors il y a des ateliers d'éducation permanente, des discussions, des conférences, des projections, également une expo sous le thème propagande de guerre. Et le but c'est de parler évidemment de la lutte antimilitariste, de décrypter et de contrer la rhétorique et la propagande des militaires. Le programme complet sur le site festivaldelapaixenunmot.be. BEPAX, association qui s'intéresse surtout aux problèmes liés au racisme, propose un podcast intitulé Déboussolé, invite à se rencontrer et à clôturer la première saison avec une performance ou des performances drag, table ronde, échange, etc. Il y aura également, c'est en fait une soirée militante et festive. Ça se déroule le 24 septembre de 18 à 21h chez BEPAX au 4 de la rue Doyen Beaune, B2ONE, à Etterbeek. Et il y a un repas qui vous sera offert à condition que vous ayez réservé, bien entendu. BEPAX, donc 4 rue Doyen Beaune à Etterbeek. Et vous pouvez trouver plus de détails sur leur site. Alors le même jeudi 24 à 19h30, une rencontre, à savoir Liz Spitt pour Autobiographie de mon corps. Le thème, ce sont les maladies incurables et ça se passe à la librairie Herbe Folle, rue Saint-Guidon à Anderlecht. Liz Spitt donc pour cette rencontre du 24 septembre à 19h30. Et puis du jazz comme d'habitude chaque soir de la semaine et du week-end au Music Village. Je les

concerts ont lieu à 20h30. Et le jeudi 24, ce sera le saxophoniste Tone Rose avec Yvan Paduard en trio. Le vendredi 25, Vanessa Matisse en quartet, c'est une chanteuse. Dans son quartet, il y a entre autres quelqu'un comme Dominique Vantôme au piano. Le thème de la soirée, c'est le tour de sortie pour l'album The Secret Vault de Vanessa Matisse en quartet donc. Le samedi 26, Five for Horace, un hommage à Horace Silver et à son hard bop, et c'est Michel Ménil au sax qui mènera la danse. Natasha Woods, chanteuse, sera avec ses camarades musiciens le dimanche 27 au Music Village. Ils interpréteront les grands succès des années 70, 80 et 90 à la sauce jazz, je suppose. Lundi 28, Sal La Rocca avec son nouveau quartet, contrebassiste Sal La Rocca bien connu évidemment. Il sera suivi le mardi 29 par le guitariste Tony Mora en trio, tandis que Vincent Quetal, qui est un habitué du Music Village, sera là le mercredi 30 avec son origami trio plus 1. Saxophoniste Vincent Técal qui sera donc au Music Village 50 rue des Pierres dans le centre-ville près de Manneken Pis ou pas loin de là. Je ne vais pas dire ce que j'ai déjà dit avant, un jet de pipi de Manneken Pis. Voilà. La Maison Poème nous propose des concerts ou en tout cas un concert le vendredi 25 à 20h. C'est un concert avec deux meneurs, en quelque sorte, Karine Clerc d'une part et Pascal Charpentier d'autre part. Le thème de leur prestation, c'est de l'eau dans la. Et en première partie, vous aurez droit à Raphaël Germser et Noémie Dambré. C'est au 30 de la rue d'Écosse à Saint-Gilles. Et le lendemain, donc le samedi 26 à 11h, il y aura Bar Poème. Déconnexion en groupe sous le thème hors ligne. Également donc à la Maison Poème, rue d'Écosse. Une exposition qui se termine, c'est l'exposition de Nusaïba Mekchouch et Jérôme Van Rooy sous le thème rencontre, et ça se passe donc jusqu'au 25 à l'EDN Bar, rue du Chapelain numéro 3, c'est derrière l'église Saint-Guidon et pas loin de la station de métro du même nom. C'est gratuit, évidemment. On continue et on est toujours au 25, vendredi 25 à 18h30, dans le cadre de Bruxelles Panthère, qui se déroule en septembre et à l'automne 2026. Alors, le vendredi 25, donc à 18h30, Manus Cordia raconte André Bloin, une rencontre pour faire vivre la mémoire de cette figure majeure des luttes anticoloniales africaines, dont l'histoire reste largement absente des récits dominants. Et ça se passe où ? Ça, c'est une bonne question. Chaussée de Mons 438 à Anderlecht. Les soirées Bruxelles Panthères. Le samedi 26 à la Maison CFC, Place des Martyrs, rencontre du samedi à midi. Pour Ispahan a-t-elle encore odeur de faïence ? Une anthologie sélective de la poésie contemporaine iranienne qui sera donc présentée samedi 26 à midi au 14 Place des Martyrs. En fait, c'est dans la librairie Quartier Latin, comme ça s'appelait dans le temps. On revient à la Maison Poème le mercredi 30, de 18 à 19h, une rencontre. Joyce Rivière et Ariane Herman donc pour la sortie de Qu'importe la matière, et c'est une soirée, une rencontre avec la librairie Tulitu, qui est une librairie bruxelloise qui organise des choses à côté de du simple boulot, c'est une façon de parler, de libraire. Toujours le mercredi 30, mais à 20h, à la Jazz Station, un double concert,
En première partie, Alain Pierre avec un hommage à Ralph Towner et Marilyn Mazur. Et en deuxième partie, une carte blanche à Manolo Cabras avec comme titre La Danza del Suono. À la Jazz Station, donc, au coin de la rue Overmans et de la chaussée de Louvain. On rentre par la rue Overmans, je ne le dirai jamais assez. À la maison CFC, il y a également une expo jusqu'au 30 septembre, avec comme titre Trace hommage à Félicette Chazeran. Je vous avais présenté la semaine passée déjà un peu plus en long. Il y aura des archives, des images et objets issus d'une vingtaine de spectacles de Félicette Chazeran. Spectacles qui couvrent la période de 1970 à aujourd'hui. Toujours 14 Place des Martyrs. Le musée Bellevue nous propose un parcours photo ou des parcours photo, des histoires qui mettent du baume au cœur, nous dit-on. C'est à l'occasion du 50e anniversaire de la Fondation Roi Baudouin. 16 photos qui racontent des histoires de projets qui font réellement la différence. Jusqu'au 17 octobre, au musée Bellevue, place des Palais, à 1000 Bruxelles. Voilà qui termine l'agenda culturel de la semaine pour l'instant. Et dans quelques instants, la suite des programmes de Radio Air Libre.

Et oui, voilà. Et on va encore faire des trucs qui sont plus proches de nous et qui ne rentrent donc pas dans l'agenda du 24 septembre et suivant. Quelques trucs à vous annoncer ou à attirer votre attention. Mes petites fiches font du bruit, là, mais elles restent collées devant moi. C'est pas l'idée. Il y a la soirée d'ouverture de Smoke qui organise toujours des choses au niveau curieux, on va dire, en musique. À l'ouverture de la saison, ça se passera le jeudi 17 septembre, donc à 20h, au 380 de l'avenue Van Volxem à Forêt, c'est leur local. Et ils nous proposeront trois intervenants, trois groupes ou individus. Jamila Rios pour commencer, She's Analog qui vient d'Italie pour suivre, et alors Delle Donne Consorte, c'est des polyphonies qui viennent d'Espagne. Smoke donc le 17 au 380 avenue Van Volxem à Forêt. Et puis je vous rappelle qu'il y aura les journées du patrimoine les 19 et 20 septembre. Et puis également à la maison CFC, on retourne à la maison CFC. Je sais, c'est un peu décousu, mais c'est comme ça. Et donc, c'est à l'occasion de la sortie d'un essai de Philippe de Wolf, intitulé Marcel Lecomte, Une vie repensée dans l'ombre du surréalisme. C'est toujours à la place des Martyrs, numéro 14, à la librairie. Et là, c'est le samedi 19 à midi. Et puis, pour terminer en beauté cet agenda aujourd'hui, je vous signale que le 21 septembre, ce sera la journée internationale de la paix. Radio Air Libre, l'émission Cocktail Nouvelle Vague comme tous les mardis soirs, et dans quelques instants, la séquence de jazz belge.

0: Ça, c'était Marie-Paul Franck, avec un extrait de l'album Through the Cracks, The Light is Born. Alors, Marie-Paul Franck est née en Allemagne, elle a été élevée en Belgique, elle est à la tête d'un quartet international basé à New York. Elle a étudié le jazz, le chant et le piano au conservatoire de Gand. Elle est partie en fait de la musique classique, elle a ensuite bifurqué vers la pop, le rock et le funk avant de se fixer sur le jazz, comme on a pu l'entendre dans le morceau qu'on vient d'écouter. Et avec ces musiciens, dont je ne vais pas vous faire la liste, eh bien, elle a proposé donc cet album « Through the Cracks, The Light is Born ». Alors, les chansons qui traitent des thèmes éternels des chansons, l'amour, la mort et la vie, comme disait Serva. Ici, c'est l'amour, la perte, la peine, la liberté, la résistance et l'espoir. C'est sorti en 2026 sur Mariposa Records. Même année, mais sur le label Igloo, un 400e album depuis 1978, autrement dit une discothèque remarquable, puisqu'elle contient plus de 400 albums. En tout cas, au moment où sort cet album intitulé The Imposter Acoustic, proposé par Fuck Up Unplugged. Alors, c'est un projet un peu bizarre, mais c'est justement le mérite d'un label comme Igloo aussi, laisser un peu de place pour des choses qui sortent de l'ordinaire, qui sont cataloguées jazz, mais dans l'acceptation la plus large possible de ce terme. Fuck Up Unplugged présente une version acoustique d'un futur album du groupe de punk rap électronique Fuck Up Era, de Imposter Acoustic avec le rappeur Herb Sells, qui a aussi d'autres talents comme le témoigne que, en tout cas c'est un dessinateur que j'aime beaucoup. Et il y a une rythmique aussi qui est menée par le pianiste Martin Daniel, épaulé par Benjamin Tecky à la batterie et Nicolatis à la contrebasse. Alors le piano soutient la voix avec une mélodie, ce qui manque souvent en rap, souvent on est dans la nullité dans la mélodie en rap. Ici du rap, une mélodie aux accents jazzy et une rythmique pour souligner le tout. Et je vous propose tout de suite d'écouter un morceau que j'ai repéré pour vous et qui s'appelle Superstar Boulevard. On écoute, eh bien on écoute Fuck Up Unplugged.
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1: Bien voilà, c'était donc Fuck Up Unplugged dans Requiem. Ah non, c'était dans Superstar Boulevard. Extrait de leur album The Imposter Acoustic, autour du rappeur Herb Cells. Encore un autre album qui sort de l'ordinaire, et on s'y attend chaque fois qu'on voit ce nom apparaître. On se dit, ça y est, ça va encore être la catastrophe. Ça va encore être un truc qui va me retourner comme toujours. Car un nouvel album de Flat Earth Society, c'est toujours une surprise. Rien que le titre, c'est déjà de l'humour, évidemment. Et ici, il prend l'âne comme mascotte, l'album donc. Il est aussi annoncé comme le dernier de Peter Vermeer sur la clarinette. Mais ce dernier n'est pas seul, il y a 15 musiciens qui ont participé à ce disque. Ce disque s'appelle Missa Asinorum, fait référence aux messes anciennes de la musique de la Renaissance ou même d'avant. D'ailleurs, cet album Missa Asinorum commence par un Kyrie et termine par un morceau qui trouve sa source dans une chanson du XIIe ou du XIIIe siècle. Entre les deux, il y a trois longs morceaux, dont un instrumental. Alors, est-ce du jazz? C'est une bonne question, évidemment. À certains endroits, c'est sans doute le cas. Mais c'est un jazz décomplexé qui laisse de larges passages à des choses plus expérimentales, pleines de créativité, et une musique avec des couches qui se superposent à certains endroits. Alors, une fois de plus, évidemment, nous devons constater l'existence d'une nouvelle génération du jazz belge, une génération décomplexée qui se caractérise par beaucoup d'inventivité et fait reculer les frontières des catégories. C'est ce qu'on va entendre dans le morceau que je vous propose, qui est le morceau du milieu. Alors, le premier long morceau s'appelle Donkey Fever, le deuxième s'appelle No Sight Left, et le troisième, Washa Way, et c'est donc le deuxième que nous allons écouter, No Sight Left, Flat Earth Society.

Flat Earth Society sur Radio Air Libre. Et là, oula, oula, oula, oula. On va se quitter parce qu'il est presque minuit et que sur Radio Air Libre, minuit, c'est minuit, l'heure du crime.

0: Minuit, voici l'heure du crime. Sortant d'une chambre voisine, un homme surgit dans le noir. Il ôte ses souliers, s'approche de l'armoire sur la pointe des pieds et saisit un couteau dont l'acier lui bien aiguisé, puis, masquant ses yeux de fouine avec un pan de son manteau, il pénètre dans la cuisine et, d'un seul coup comme un bourreau, avant que ne crie la victime, ouvre le cœur d'un artichaut.
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0: Les flocons tourbillonnent sur le hameau de la Pointe d'Horda. On dirait ce jouet de Noël, une boule à neige que l'on renverse, songe Audrey. Une boule à neige renfermant un village miniature et sinistre. Des petites maisons noires, de minuscules loupiottes qui s'allument et qui s'éteignent, avec de toutes petites personnes qui vivent dedans, qui se cachent et dissimulent leurs secrets, observés par l'œil énorme d'un sculpteur géant qui tiendrait cette boule dans la paume de sa main. « À quoi pensez-vous ? » dit Luce. « Rien, je délire. La nuit a été courte. » Elle patiente devant le bar-restaurant l'éléphant rose. C'est son nom. Le dessin représente un éléphant de mer, mais de couleur rose. Une blague de pêcheur ivrogne. La patronne est en train de remonter le rideau de fer. Vieille table qui s'écaille, une colonne de chaises empilées, un sol en linoléum à la propreté douteuse. Audrey note les pancartes écrites à la main scotchées derrière la vitre. Moules frites, bière pression. Et aussi, utilisez les cendriers dehors, la terrasse n'est pas un dépotoir. Et encore, la maison n'accepte plus l'échec. La patronne a l'air d'aimer les points d'exclamation. « Bonjour, » dit Audrey. « Police, on peut vous parler ?»«
1: Tension !»
0: dit la femme en sortant de la colonne de chaise. Elle la dépose sur la terrasse avec un « Ah !» de bûcheronne, se retourne vers les deux femmes et s'essuie les mains sur un torchon sale.
1: « J'ai pas trop le temps, là. Faut que je dresse les tables. »
0: Luce dessine le ciel.
1: « Vous pensez avoir des clients ? Et pourquoi pas ?»«
0: Il neige ?» dit Audrey.
1: « Les habitués boivent un coup. Tout le monde me connaît ici. Je suis l'unique commerce. »«
0: Nous ne sommes pas des clientes, » dit Luce, une note d'impatience dans la voix. « Le lieutenant Valenti vient de vous expliquer que nous étions de la police. On va se parler à l'intérieur. » La capitaine entre dans le bar. La propriétaire la suit en grommelant. Audrey ferme la marche. La femme se laisse tomber sur une chaise, prend une carafe et se sert un verre d'eau en levant le coude comme s'il s'agissait d'une bouteille de vin. Elle se désaltère sans proposer à boire aux deux autres, puis repose son verre et annonce.
1: « Je vous écoute.
0: Je vous ai téléphoné hier, » dit Audrey en s'asseyant.
1: « Ah bon ? » ?»«
0: Je viens de Paris. »
1: « D'accord, je vous remets. »
0: « Nous sommes là pour le suicide. »«
1: Vous êtes gendarme ?»«
0: Policière. » La femme hoche sa tête de bulldog.
1: « L'homme disait aussi, vous n'avez pas de costume. »«
0: On dit uniforme, » lance Luce, adossée au comptoir en zinc. La patronne hausse les épaules.
1: « Costume, uniforme !»«
0: Vous connaissiez la victime ?» reprend Audrey.
1: « Le gars qui s'est tiré dans le ciboulot ?»«
0: Oui,
1: sans plus. »
0: Vous avez dit que vous connaissiez tout le monde.
1: J'ai dit tout le monde me connaît. C'est pas pareil.
0: Il vivait là depuis 10 ans.
1: Et alors? On laisse les gens tranquilles par ici.
0: Vous n'avez rien à nous raconter d'autre?
1: J'aimerais vous aider,
0: dit-elle en écartant les bras. Luce s'approche et pose ses deux mains sur la table.
1: Eh bien, faites-le,
0: recommande la capitaine.
1: Montrez-vous plus coopératif, chère madame. Cherchez mieux dans vos souvenirs.
0: Où je m'arrange pour déclencher un contrôle sanitaire dans ce magnifique établissement 4 étoiles. La patronne fronce les sourcils. Ses yeux vont de Luce à Audrey.
1: Elle est sérieuse ?
0: Très, dit Audrey. La porte s'ouvre avec un tintement et 3 gaillards pénètrent dans le bar. Le plus grand porte un manteau et un bonnet sur la tête. Les deux autres, 2 gros pulls verts. Leurs visages craquelés portent les stigmates des consommateurs chroniques de boissons fortes. Notamment ces taches rouges, en forme d'étoiles. Des angiomes stellaires. Audrey aime bien ce nom. C'est Chris Kovac qui lui a appris, durant la courte période où ils ont habité ensemble.
2: « Jésus-Marie, à boire pour les pêcheurs !»
0: hurle Bonnet.
1: « Je suis occupé, »
0: grogne la patronne.
2: « Bah oui ! Et c'est qui les autres ?»
0: Audrey croise les bras.
1: « C'est la police !»
2: « Non, sans blague !»
0: Bonnet fait semblant de renifler l'air pendant que Pullover 1 et 2 les reluquent sans vergogne.
2: « Ça sent pas le flic ? Ça sent plutôt la petite poulette !»
0: Rire gras général. Audrey note au passage que ses dents ressemblent à une clôture au piquet manquant. Sous son manteau, Sa chemise ouverte laisse entrevoir son torse velu orné d'une grosse croix en or. Elle se lève et se dirige vers lui. « Allez les gars, on sort, » dit-elle.
2: « Hein ? Quoi ?»
0: s'étrangle l'homme. « Il est trop tôt pour picoler. Vous reviendrez plus tard. » Elle le repousse dehors avec gentillesse, mais fermeté, comme le ferait une mère dans un jardin d'enfants, aux prises avec des petits garçons turbulents. Puis, elle referme la porte sur eux. Bonnet lève son poing à travers la vitre. Audrey l'ignore et retourne s'asseoir. « Bon, » dit-elle, « où en étions-nous ? »
2: « Il faut les excuser, »
0: grommelle la patronne.
2: « Ce sont les pêcheurs du village. Ils sont au courant pour le suicide. Ils ont vu les gendarmes. Ils fanfaronnent parce que la mort de votre type ne les embête guère. »«
0: Ah oui ?» dit Audrey. « Expliquez-nous ça. » La femme redresse le buste.
2: « Eh bien, c'était un étranger, voilà tout. Il vivait dans le bois derrière, mais il n'a jamais fait grand-chose pour s'intégrer ici. Il s'occupait des phoques. Et les pêcheurs du coin, les phoques, ils peuvent pas les sentir. Ils bouffent tout le poisson. N'importe qui vous le dira. Il faudrait au moins qu'on arrête de soigner les animaux blessés ou malades, histoire que leur nombre diminue. Ces gars n'ont plus de travail à cause de ces bêtes. Ça fait des années qu'on s'en plaint.
0: « Je parie que vous vous en plaignez moins quand ils vous amènent des touristes, » fait remarquer Luz. La patronne souffle. « Ces pêcheurs auraient pu l'agresser ?» demande Audrey.
2: « Non, les gars toucheraient jamais à un vieux. »
0: Il avait quelle fréquentation ?
2: Certains ont colporté des rumeurs.
0: Du genre,
2: soirée costumée bizarre, le genre dont je me mêle pas.
0: Il n'était pas marié ?
2: Ce n'était pas sa tendance, si vous voyez ce que je veux dire.
0: Je ne vois pas, non.
2: Elle esquisse un sourire. Il préférait les hommes. On l'a vu en bonne compagnie quand il était plus jeune, mais depuis quelques années, il était plutôt solitaire et triste. Ça a des chagrins d'amour, ces personnes.
0: Luz lève les yeux au ciel. Audrey passe à un autre sujet de conversation. Parlez-nous de la femme qui a découvert le corps et donné l'alerte. Vous la connaissez ?
2: C'est une ancienne institutrice de Saint-Valéry. Elle se promène à la pointe tous les matins. Elle a trouvé un phoque blessé la semaine dernière. Elle voulait voir comment allait l'animal. Vous n'avez qu'à l'interroger, elle.
0: On a son téléphone fixe, dit Audrey. Mais ça ne répond pas.
2: Beaucoup de gens ici n'ont pas de portable. À 7 heures, vous la trouverez sur son parcours de marche. Ce ne sont pas quelques flocons qui l'arrêtent. Je peux vous montrer où elle va, si vous voulez.
0: Une alerte sonne sur le téléphone de Luz.
2: D'après moi, on vient de nous envoyer des photos de la fille à l'hôpital,
0: s'exclame la capitaine.
2: Bien joué, Florian.
0: Elle dépose l'appareil devant la patronne. Regardez cette jeune femme. Elle a pris 2 consommations chez vous dimanche.
2: Elle était seule? Avec quelqu'un? Elle a dit quelque chose? Réfléchissez.
0: L'autre plisse les yeux et le front, accentuant encore sa ressemblance avec un chien.
2: Bah, je sais pas.
1: Vous ne faites guère d'efforts?
0: La femme croise ses mains entre ses jambes.
2: C'est mon mari qui assurait le service. J'étais en cuisine. Et il y avait des touristes, mais il n'a jamais mentionné de fille blonde. Il va rentrer du marché, pourquoi vous ne lui demandez pas?
1: Pourquoi vous ne l'avez pas dit tout de suite?
2: Vous n'avez pas posé la question.
0: Luz arrache son téléphone de la table, prend Audrey à part et respire un grand coup.
2: Bon, en attendant que son mari se pointe, je vais essayer de recueillir la déposition de cette femme. Sauf si je la tue avant.
0: De votre côté, vous êtes capable d'aller à la recherche de l'institutrice?

0: Elle aimerait se promener à la recherche des trésors abandonnés par les flots. Coquillages, os de seiche, morceaux de bois sculptés par les courants marins. Elle le ferait de préférence avec quelqu'un. Ce doit être une expérience agréable à partager. Elle s'arrête et ferme les paupières pour mieux capturer l'instant. L'image de Christian s'impose dans son esprit. La chaleur et les associations d'idées que cela suscite en elle la surprennent. Crépitement d'un feu, de corps enlacés sous une couverture, le froid, au dehors. Audrey rouvre les yeux. « Mais qu'est-ce que tu fabriques ?» grogne-t-elle en reprenant sa marche. Elle aurait mieux fait de se munir d'une paire de chaussures montantes. Le sable n'arrête pas d'entrer dans ses baskets. Localiser l'institutrice de Saint-Valéry s'avère plus facile que prévu. La vieille dame se trouve à la pointe de la baie, en train d'observer les phoques. Elle porte des bottes et un ciré jaune, et rit de bon cœur en voyant Audrey l'appeler et s'enfoncer dans le sable en tentant de la rejoindre. Audrey ne peut s'empêcher de rire aussi. La femme vient l'aider à s'extraire et à grimper sur une étendue stable. Son visage ridé de grand-mère respire la sympathie.
1: « Il y a peu d'animaux en ce moment, » explique la vieille dame. « Seulement quelques douzaines, mais la colonie entière en comporte près de 800. Ils sont extraordinaires. Leur nombre ne cesse d'augmenter. Ils dévorent chacun 2 à 6 kilos de poissons par jour. C'est pour ça que les pêcheurs ne les aiment pas. Cependant, si vous voulez mon avis, » dit l'institutrice aux yeux pétillants, « la raréfaction de certaines espèces de poissons n'a rien à voir avec ces bêtes. Il faudrait plutôt chercher du côté du changement climatique. »
0: « Vous venez voir les phoques tous les jours ?»«
1: À chaque fois que je peux, ils me réconfortent. »«
0: C'est vrai qu'ils ont l'air paisibles, » reconnaît Audrey.
1: « Ils sont libres, heureux. Ils me rappellent une citation de l'écrivain Édouard Limonov. « Le bonheur est cet état d'esprit où on peut aimer le présent. »
0: Audrey observe les corps gris allongés sur le sable. « J'aimerais avoir cette sérénité, » avoue-t-elle. Pour aimer le présent, il faudrait déjà que j'arrête de réfléchir. Je voudrais contrôler les choses, mais la plupart du temps, ce sont les choses qui me contrôlent. La vieille dame tapote son bras.
1: « Vous êtes jeune. Vieillir n'a pas que des inconvénients. Avec l'âge, les femmes apprennent à lâcher prise. »
0: « Vous croyez ?»«
1: Bien sûr. Il faut être plus attentive à vos désirs et moins aux devoirs que vous vous imposez. » Vous n'avez pas besoin d'être la meilleure en tout.
0: Je crois que je vais inscrire cette phrase au-dessus de mon lit. Audrey poursuit la discussion en ramenant le sujet vers son enquête. Elle apprend que le suicidé n'était pas un simple médecin, mais un professeur, ancien doyen de la faculté de médecine. Un homme discret et surtout malheureux, d'après la vieille dame. Elle n'a jamais su pourquoi. Pourtant, ce suicide ne lui ressemble guère, même si l'homme était triste. Elle est surprise qu'il ait abandonné l'animal à son sort.
1: « Les phoques ressentent terriblement le stress, » dit-elle, « en particulier lorsqu'ils sont blessés. Savez-vous que leur taux de glycémie augmente alors de façon considérable? Ils peuvent avoir plus de 2 grammes de sucre dans le sang, comme les diabétiques. » Il est curieux que le professeur Hoffman, c'était son nom, ait laissé souffrir cette pauvre bête. Elle aurait pu devenir agressive. Les phoques mordent quand ils ont peur. »
0: Audrey enregistre ces détails dans un coin de son esprit, échange encore quelques mots, puis dit au revoir à l'institutrice. Elle revient en direction du phare plutôt déçue. Elle n'a pas découvert d'éléments permettant de relier le suicide de ce professeur Hoffman à leur affaire parisienne. Elle marche en restant plongée dans ses pensées. À aucun moment, elle ne les voit venir. Ils franchissent le sommet de la dune opposée et redescendent tranquillement vers elle, tandis qu'elle se trouve dans un creux du paysage masquant les maisons du hameau. Les 3 hommes avancent de front, sans se presser. Quand Audrey relève la tête, il est trop tard.
1: « Tiens donc !»
0: dit Bonnet, en souriant de ses dents jaunies.
1: « Ce serait pas notre petite copine de tout à l'heure ?

0: Au premier claquement, Lou se lève la tête. « Qu'est-ce que c'était ?» dit la patronne de l'éléphant rose. « Un coup de feu. » Au second tir, la capitaine est déjà en train de courir dehors. Elle s'arrête dans la rue, incertaine. La neige tombe. Le mauvais temps désoriente les perceptions sonores. Les lieux sont déserts. Le village aux maisons noires semble prisonnier d'une gangue de cotons. Du haut de sa croix, le Christ la contemple. Une mouette se pose sur sa couronne d'épines couvertes de neige et lance un cri moqueur. Lou tend l'oreille. Elle n'entend plus rien. Cela venait-il de la baie? Ou plutôt du hangar à phoques? Elle réfléchit un instant, puis se remet à courir en direction du hangar. Audrey regarde les trois hommes s'approcher d'elle, incrédule. Elle n'arrive pas à croire ce qui est en train de se produire. Ces types viennent vraiment lui chercher des noises, là, à deux pas du village? Elle appuie sur un bouton de son téléphone et l'installe dans la poche de son blouson. Puis glisse l'un des écouteurs dans son oreille. Pour finir, elle pose sa main sur l'étui de son pistolet, bien en évidence. Sa posture est un peu caricaturale, façon western. Cependant, elle préfère prendre les devants. Bonnet n'est plus qu'à quelques pas, et elle peut sentir son haleine alcoolisée d'ici. Il tire une bouteille vide à la main. Sa croix en or ballotte au milieu des poils de son torse. Il s'arrête. « Tu fais moi la fière, toute seule !»« Vous me tutoyez ?»«
1: Et pourquoi pas ?»« Tu nous as virés comme des malpropres. »« J'aime pas beaucoup. »« Et je suis sûr que t'es même pas flic. » Je donnerais bien une petite leçon. »
0: Les deux autres ricanent comme des hyènes. L'homme tapote la bouteille vide dans sa main, comme s'il s'agissait d'une matraque. Audrey sort son pistolet avec calme, canon vers le bas. Vous et vos deux clowns feriez mieux de déguerpir.
1: Sinon quoi?
0: Mon chef est au bout du fil. Elle montre son téléphone. Il m'entend parler en ce moment même. Il sait que je suis sur le chemin, juste en dessous du phare. Si vous faites un pas de plus. L'homme fait un pas de plus. Exprès. Sourire aux lèvres.
1: Tirer dans un stand est une chose, ma belle. Tirer sur un être vivant, c'est différent. On ne fait pas que pratiquer la pêche par ici. On chasse.
2: T'as déjà tiré un sanglier qui charge? Mieux vaut être rapide, sinon il t'encorne et tu te retrouves les tripes à l'air.
0: Reculez. L'homme pointe son doigt sur elle.
1: T'as pas ôté la sécurité.
2: Et pour le téléphone, tu bluffes.
0: Il désigne l'extrémité de l'écouteur qui pend.
2: Il est même pas branché.
0: Audrey baisse les yeux. La prise casque ressort de sa poche.
1: Et zut.
0: L'homme bondit et balaye l'arme d'un coup de bouteille. Cette dernière s'envole avec le pistolet et les deux objets retombent dans le sable. L'homme attrape Audrey par le revers de son blouson et l'attire jusqu'à lui. L'autre main lui en serrant le bas de sa mâchoire. Il est énorme. Il la surplombe. Elle se retrouve collée à son torse puant, la croix ballottant devant ses yeux.
1: Alors, petite, qui tient l'autre en respect?
0: Ses deux acolytes applaudissent comme à la fête foraine. Audrey remonte violemment son genou et percute ses parties génitales. Il la relâche dans un cri. Elle s'attend à ce qu'il s'effondre. Mais pas du tout. Tout en se tenant l'entrejambe, il se redresse et lui envoie une gifle qui la projette sur le talus. Audrey tente d'amortir sa chute. Son visage heurte quand même le sol. Sa joue brûle et se met aussitôt à gonfler.
1: « Chope là !»
0: elle entend derrière.
1: « Vas-y, vas-y !»
0: Durant un instant, c'est la panique dans sa tête. Elle a mal. Ses oreilles sifflent. Elle est seule, à 3 contre 1, loin du village, et il n'y a personne dehors. Elle peut toujours crier. Quelques secondes pour prendre une décision. Vite, c'est ça. Ou elle va se faire violer ici. Dans le meilleur des cas. Elle avance à 4 pattes, en essayant d'atteindre son pistolet. Le chef du trio l'attrape par les chevilles et la tire en arrière. Il la retourne, 2e gifle. Cette fois, Audrey a l'impression qu'un pain de dynamite lui explose au visage. Sa tête ballotte. Son épice le sent. Elle peut en sentir le goût dans sa bouche.
1: « Gueule autant que tu veux !»
0: ricane l'homme. Pendant que ses mains s'acharnent sur elle, Audrey parvient à récupérer une poignée de sable et à lui projeter dans les yeux. Il se redresse en beuglant. Elle rampe en arrière sur les coudes, un objet dans son dos, le contact de la crosse. Elle se remet sur ses jambes. Elle tient à nouveau son pistolet. « On ne bouge plus !» Bang ! Elle a tiré en l'air sans attendre. Les trois hommes sursautent. Bonnet la fixe, les yeux écarlates, tel un taureau sur le point de traverser une barrière. Il sort un couteau de sa poche. Cette fois, quelqu'un va mourir. Audrey ne prend aucun risque. Une nouvelle détonation soulève une gerbe de sable, à quelques centimètres des orteils de l'homme.
1: « La prochaine !» dit-elle en tremblant. « Je vous l'expédie dans le genou, la suivante entre les yeux !»
0: Il la regarde en plissant les paupières.
1: « Alors, t'es dans le camp du diable, c'est ça ?»«
0: Pardon ?»«
1: Ton gars qui est mort là-haut, il était dans une secte. C'était un adorateur de Satan. »« Qu'est-ce que vous racontez ?»
0: fait Audrey. Le pêcheur se signe la poitrine, porte la croix à sa bouche et la relâche.
1: « Il recevait des gens masqués, en habit noir avec des capuches pointues. La patronne te l'a pas dit ?»«
2: Je les ai vus, moi, quand il s'est installé, il y a 10 ans. Je relevais des pièges à renards dans le bois. Ils sont arrivés dans leur voiture. Ils sont sortis et ont mis leur bidule sur la tête. Des costumes du diable. Ça s'est reproduit à plusieurs reprises. C'est pour ça qu'ils vivaient à l'écart. »
0: Ses yeux roulent comme des billes dans son visage d'ivrogne.
2: J'ai rien à me reprocher, moi. J'ai pas peur de dire ce que je pense devant notre Seigneur. Les gens comme ça, on n'en veut pas chez nous. Ni d'eux, ni des vendus comme toi qui les protègent. Eh bien, vous allez nous expliquer tout ça au calme,
0: déclare Luce, depuis le haut de la dune, l'arme à la main.
2: Mais après un petit séjour en cellule de dégrisement.
0: Audrey essuie son nez plein de sang.
1: J'ai cru que vous n'arriveriez jamais. J'étais parti dans la mauvaise direction.
0: S'excuse Louise.
1: Heureusement que Baptista m'a appelé pour m'expliquer où vous étiez. Pas mal, l'idée de laisser votre portable allumé. Il a tout entendu et a pu me prévenir. Mais pourquoi l'avoir appelé lui? Le numéro du commissaire est le seul que je possède en appel automatique. Désolé, j'ai pas vraiment eu le temps de fouiller mon répertoire,
0: dit Audrey. Une heure plus tard, Blériot et Penroux débarquent du camion blanc du TIC. Les trois agresseurs sont repartis menottes au poignet, dans une voiture de gendarme. Audrey applique une poche de glace sur sa joue. Son nez ne saigne plus. Il n'a pas l'air cassé.
2: « Comment va notre héroïne ?»
0: demande Penroux.
3: « Ça va, » répond Audrey.
2: « Racontez-nous !»
0: dit Blériot en se dandinant sur ses jambes. Louise Luce prend la parole la première.
2: « J'ai interrogé le mari de la patronne séparément. Figurez-vous qu'il se souvient très bien de Samia Naïm, une jeune motarde super sexy avec des piercings et des tatouages, selon ses propres termes. Pas étonnant qu'il ne l'ait pas mentionné devant son acariade de femme. Et l'autre fille aussi était mignonne. Elles étaient bien deux. Blondinettes, l'une et l'autre. La vingtaine à chaque fois. Florian est en train de l'interroger. Samia Naïm a effectivement demandé au restaurateur où habitait le docteur Hoffman. C'est lui qui a indiqué le chemin conduisant à la maison dans le bois. On tient enfin notre lien entre les deux affaires.
0: Elle se retourne vers Audrey.
2: Lieutenant Valenti, vous nous résumez la situation ?
0: Audrey sourit malgré les ecchymoses sur son visage.
2: Dimanche soir, les deux filles débarquent à la pointe de Horda. Elles boivent un coup et traînent un peu. Plus tard, dans la soirée, elles se rendent au domicile du professeur Hoffman. Avant ou après sa mort, on n'en sait rien. Mais il se suicide dans son hangar à peu près en même temps. Les circonstances sont louches. Hoffman se tue en position debout. Il prend ses médicaments avant. Il abandonne un animal blessé alors que d'habitude, il les soigne. En outre, le type est bizarre, professeur de médecine et ancien doyen de la fac d'un côté, homosexuel amateur de soirées costumées de l'autre, voire carrément membre d'une secte. En tout cas, l'histoire de la bête somme se termine et les filles rentrent à Paris. Mais dès le lendemain matin, Samia Naïm se fait agresser dans le métro et un cinglé écrit un message sur la rame avec son propre sang.
0: Blériot tripote sa moustache avec excitation.
2: « Waouh ! Des capuches pointues, façon Ku Klux Klan, des rituels satanistes, un gars qui sacrifie une fille dans le métro en la livrant au rat. Les deux affaires sont forcément en rapport. »
3: « Et le proc de Paris est d'accord avec ça, » entérine Luce. « On a de la chance. Ce magistrat nous a carrément à la bonne. »
0: « Ce n'est pas de la chance, » dit Audrey, en baissant les yeux. « C'est mon ex. »
2: « Quoi ?»
0: dit Luce. Un silence tombe sur le groupe, tandis que tous les regards convergent vers Audrey. Elle se mordit la lèvre inférieure, comme à chaque fois qu'elle stresse. Puis, finit par relever la tête. Qu'a dit la vieille institutrice déjà ? Lâcher prise.
3: J'ai été marié avec ce procureur. J'ai divorcé. Je crois qu'il essaye de me remettre la main dessus. Alors, il joue au type sympa. Je n'ai pas répondu à ses sollicitations pour le moment. Et ça risque de finir par me jouer des tours. Voilà, dit-elle d'une voix de plus en plus faible. De toute façon, vous l'auriez su un jour ou l'autre. Autant que ce soit moi qui vous l'apprenne. Luz fronce les sourcils. Batista est au courant de cette situation ?
4: Bien sûr.
3: C'est un calcul de sa part.
4: C'est pour ça qu'il vous a recruté ?
3: Demande Blériot.
4: Pas pour vos compétences ?
3: Ajoute Penroux. Cette fois, Audrey ne répond pas. Elle a l'impression de rapetisser sur place. Louise la prend par les épaules.
4: Vous savez quoi ? Dit-elle. On s'en tape, Valenti. Vous avez fait un super boulot. Qu'il s'agisse de votre ex ne change rien.
3: Il a appelé le procureur d'ici. Les gendarmes de la Somme ont été dessaisis de l'enquête. La capitaine Luz contemple le groupe, les yeux flamboyants.
4: À partir de maintenant, l'affaire est à nous.

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0: C'était de la part de Trio, monsieur dame.
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